Dans le cadre de son projet national Tour de France contre la corruption, l'association Anticor organise une tournée itinérante à travers plusieurs départements entre juin et septembre afin d'aller à la rencontre des citoyennes et citoyens et de sensibiliser aux enjeux liés à la lutte contre la corruption et à la transparence de la vie publique. Dans le Pas-de-Calais, une des étapes passe par le toit commun à Lens à l'occasion d'un ciné-débat autour du film « Personne n'y comprend rien », un documentaire français réalisé par Yannick Kergoat et sorti en 2025. Le documentaire raconte 14 années d'enquête de Fabrice Arfi et Karl Lasqueux, débutées à la suite d'un mystérieux courriel leur faisant part de documents pouvant les intéresser concernant Ziad Takieddine. Ces documents vont permettre une série de révélations au travers de plus de 160 articles publiés à partir de juillet 2011 sur le site internet de Mediapart et qui participeront à l'ouverture d'une information judiciaire puis du procès du financement libyen de la campagne électorale de Nicolas Sarkozy en 2007. Ce ciné-débat au toit commun est animé par l'équipe de l'association Anticor et notamment par la présidente de l'association, Emma Taillefer, avec laquelle nous échangeons.

0: Nous sommes au Toit commun à Lens à l'occasion d'un ciné-débat organisé par l'association Anticor. Et je suis justement avec Emma Taillefer qui est présidente d'Anticor. Alors Emma, si tu es d'accord, je te laisse te présenter et puis présenter Anticor.
1: Eh ben, avec plaisir. Donc, moi, je m'appelle Emma, j'ai 26 ans, je suis originaire des Bouches-du-Rhône et sinon, dans ma vie en dehors d'Anticor, je suis professeure d'économie-gestion dans un lycée. Anticor, qu'est-ce que c'est ? C'est une association citoyenne qui lutte contre la corruption et qui défend l'éthique en politique. Cette association, elle existe depuis 2002. C'est pas une date complètement anodine puisque ça correspond à l'arrivée au second tour d'un représentant d'un parti d'extrême droite. Et les fondateurs de l'association considèrent que, enfin, ont vu dans cet événement vraiment un délitement du pacte républicain et surtout une marque de désaveu et de désamour des citoyens français dans la politique. Et donc depuis, Anticor se propose d'essayer de rétablir ce lien de confiance qui doit exister dans une démocratie entre les citoyens et leurs représentants. Et ça, pour nous, ça passe par deux piliers principalement. L'arme du droit, premièrement, puisque des responsables politiques exemplaires, normalement, ne doivent pas commettre de délits pénaux. Et donc, on cherche à faire rendre des comptes aux élus et aux responsables publics qui sont soupçonnés d'avoir fait des infractions pénales. Et deuxièmement, on considère que la bataille culturelle pour la culture de la probité, c'est aussi hyper important, puisque c'est ça qui fera gagner aussi le combat pour plus d'éthique en politique. Et donc, on fait énormément de manifestations culturelles en milieu scolaire, en milieu universitaire, et aussi plus largement, peut-être qu'on y reviendra, sur le Tour de France qu'on fait cet été.
0: Si je résume en disant que Anticor, c'est contre la corruption et pour la probité, c'est un petit peu le...
1: C'est parfaitement ça, c'est même notre slogan, contre la corruption et pour l'éthique en politique.
0: Qui sont les adhérents et adhérentes ? Ce sont des personnes physiques, des personnes morales, des associations, des collectivités ou des individus ?
1: Eh bien, Anticor, on a une spécificité dans le monde associatif, c'est que déjà, on ne dépend d'absolument aucune subvention, puisqu'on considère que si on doit s'attaquer à des responsables politiques, on ne doit pas dépendre d'eux, donc on n'a pas de subvention, et donc notre association ne dépend que des cotisations et des dons de personnes physiques. On refuse les dons d'entreprises. Donc nos 10 000 adhérents désormais sont uniquement des individus et parfois des associations dont la candidature doit être validée par notre conseil d'administration.
0: Alors ces 10 000 adhérents, où est-ce qu'on les trouve ? Est-ce qu'il y a des groupes locaux ? Est-ce qu'il y a des implantations locales ? Est-ce qu'il y en a en région Hauts-de-France ?
1: Bien sûr, oui. Anticor, on est structuré désormais avec 75 groupes locaux. Donc on réfléchit à antenne départementale, c'est ce qui nous paraît le plus pertinent. Dans les Hauts-de-France, on a une antenne dans chacun des départements, dans l'Aisne, dans la Somme, dans le Pas-de-Calais, dans le Nord, dans le Pas-de-Calais depuis récemment. Et le rôle de nos référents locaux, c'est vraiment de recevoir la parole des lanceurs d'alerte. Les lanceurs d'alerte, ils peuvent être de divers horizons, des fonctionnaires, des élus, des journalistes parfois même aussi, ou simplement des citoyens qui ont eu connaissance d'un fait grave dans leur commune. Donc ces référents sont chargés de récupérer l'alerte. C'est un travail qui est pas facile et on essaie de l'accompagner au niveau national, notamment avec nos juristes salariés pour accompagner cette prise de parole et l'accompagner devant les tribunaux.
0: Alors est-ce que tu peux évoquer concrètement, en quelque sorte, des types d'actions qui sont entreprises par Anticor, aussi bien dans le domaine juridique que dans le domaine éducation populaire.
1: Complètement. Donc Anticor, nous, on est plutôt connus sur le volet de l'arme du droit, puisqu'on bénéficie, et je pense que c'est plusieurs années de travail qui ont permis ça, d'une réelle expertise, d'un réel sérieux. Donc quand on lance une action en justice, concrètement, qu'est-ce qu'on fait ? On prend une alerte, qui est souvent tout un tas de faits bruts et de documents. On essaie de les compiler pour trouver une argumentation juridique qui soit cohérente et qui fasse partie de notre agrément et de notre objet social, donc la corruption publique au sens large. Et on l'amène devant sur le bureau du procureur de la République qui est compétent. Et on le charge de d'enquêter sur cette affaire. Et si jamais ça traîne parce que... la justice n'a pas forcément beaucoup de moyens et parfois le parquet n'a pas les moyens d'enquêter ou alors que ça concerne des personnes trop placées aussi parfois localement. On a la chance avec notre agrément, en France on n'est que 3 associations à avoir cet agrément, de pouvoir saisir directement un juge d'instruction qui est lui un juge indépendant, qui est donc un juge du siège, un juge indépendant contrairement au parquet qui lui est obligé d'instruire l'affaire à charge et à décharge et de proposer une synthèse. Et normalement quand on saisit un juge d'instruction, c'est souvent qu'on arrive à un procès pénal qui est pour nous l'aboutissement un peu de notre affaire puisque c'est le moment où les responsables publics doivent rendre des comptes sur leur gestion et doivent rendre des comptes en public devant les citoyens.
0: Donc ça c'est plutôt pour des actions en justice.
1: C'est ça.
0: Alors maintenant, en matière d'éducation populaire, en matière de mouvement citoyen, en quelque sorte.
1: Oui, donc on marche vraiment sur deux jambes, parce que je l'ai dit, on ne gagnera pas avec simplement faire des actions en justice, même si c'est extrêmement important. Nous, on croit dur comme fer, sur le fait qu'il faut informer les élus au premier plan et plus largement les citoyens. Donc de plus en plus, on essaie d'aller devant les élèves, notamment dans les lycées, pour leur faire connaître l'association, leur faire connaître le fait qu'ils ont des droits aussi en tant que futurs citoyens pour regarder un peu la gestion publique locale. On fait aussi des ciné-débats un peu partout en France pour parler de justice fiscale, pour parler d'affaires emblématiques. On fait des rencontres littéraires, on essaie d'éditer des livres, donc on essaie de prendre à peu près tous les supports artistiques et culturels pour faire ça. Et on a aussi une chouette manifestation qui existe depuis un petit moment maintenant, qui s'appelle la cérémonie des prix éthiques. Donc chaque année en janvier, on décerne des prix éthiques donc à des chercheurs, des journalistes, des lanceurs d'alerte, des gens qui ont œuvré pour l'éthique dans l'année écoulée, et on distribue, et ça c'est un peu le côté parodique qu'on aime bien, mais des casseroles et des pantoufles. Donc la pantoufle pour le meilleur pantouflage, donc c'est-à-dire la meilleure reconversion d'un responsable public vers le privé, ou alors la meilleure casserole, donc une personne qui pour le coup s'est illustrée par son manque de probité dans l'année. Et ça, pour nous, ça nous permet aussi c'est un moment de cohésion pour l'asso, et surtout c'est un moment de se poser, de cerner aussi, de mettre en lumière les gens qui le méritent, parce qu'ils font un travail pas toujours simple.
0: Alors tu as évoqué l'agrément, si tu es d'accord on va y revenir un petit peu. Toi tu as notamment indiqué que l'agrément permet de saisir beaucoup plus rapidement que dans une procédure classique la justice. Alors qui est-ce qui le délivre? Sur quels critères? Dans quelle mesure ça vous a servi?
1: L'agrément, c'est une nouveauté. L'agrément associatif, ça existe dans plein de domaines, notamment l'agrément des associations environnementales. Mais pour les associations spécifiquement anticorruption, c'est un mécanisme qui existe depuis 2014. En gros, concrètement, il sert à quoi cet agrément? Il sert à ce qu'une association puisse se revendiquer victime de la corruption. Puisqu'en droit pénal en France, un citoyen individuel ne peut pas se considérer comme victime de la corruption au sens pénal du terme. Donc nous, on peut dire... Je suis une association qui a un objet social de la lutte anticorruption, je suis victime de la corruption, et à ce titre-là, je peux exercer tous les droits reconnus à la victime dans un procès pénal, c'est-à-dire saisir un juge d'instruction et surtout être présent à l'audience, pouvoir questionner les prévenus et pouvoir demander des indemnités, des dommages-intérêts. Ça, grosso modo, l'agrément, il sert à ça. Il est donné par qui? Et c'est un peu le problème, on va y venir. Cet agrément est donné par le ministère, normalement, il est décerné par le ministère de la Justice, donc par l'exécutif. C'est le gouvernement qui octroie l'agrément aux associations qui en font la demande, et c'est censé être fondé sur des critères très objectifs, c'est-à-dire 5 ans d'ancienneté, avoir un nombre suffisant de membres, fonctionner de manière conforme à ses statuts et faire acte d'une transparence financière suffisante, c'est-à-dire globalement publier ses comptes, publier ses rapports financiers et montrer qu'on utilise bien les fonds conformément à notre objet social. Donc en théorie, pas d'esbrouf, sauf qu'en 2021, le gouvernement nous a décerné à l'occasion du renouvellement de notre agrément un arrêté qui nous donnait l'agrément mais qui était un peu vicié, puisqu'il considérait qu'on n'était pas au top sur la transparence financière, bon, ce qui est faux et ce qui a ensuite été annulé par les tribunaux administratifs. Mais donc il nous avait fait une espèce de cheval de Troie dans notre agrément en 2021 qui a été... malheureusement contesté. À l'époque, il y a eu quelques dissidences et des anciens membres de l'association ont contesté cet agrément devant les tribunaux, et l'agrément a été annulé. Et donc on a passé une grosse année sans agrément, ce qui ne veut pas dire qu'on était complètement en perdition, puisqu'on pouvait toujours porter plainte, mais on ne pouvait plus se constituer partie civile, ce qui est quand même vraiment la plus-value de cet agrément. Et fort heureusement, après beaucoup de batailles et beaucoup de recours devant le tribunal administratif, on a récupéré l'agrément en septembre 2024, et cet agrément, il court pendant 3 ans, donc il sera renouvelé en septembre 2027, et donc on va bientôt commencer à faire la démarche pour le renouveler, parce que c'est un précieux sésame qu'on ne voudrait pas perdre.
0: Alors ce retrait de l'agrément, en quelque sorte, c'était une manœuvre politique. J'ai vu notamment la réaction que vous aviez eue à ce moment-là. Cette annulation constitue une atteinte grave à la démocratie ainsi qu'aux libertés associatives.
1: On ne pourra jamais présumer, malheureusement, on ne peut que présumer, pardon, des intentions du gouvernement, mais force est de constater que la justice administrative a dit que la rédaction de cet agrément entaché d'une erreur manifeste de droit était une faute qui était imputable à l'État. Et donc en août 2025, le tribunal administratif de Paris, en référé, a forcé l'État à nous octroyer une provision de plusieurs milliers d'euros parce que l'État avait été condamné pour faute dans la rédaction de cet agrément. Donc après, est-ce que cette faute était volontaire ou involontaire ? On peut se dire que les services du Premier ministre à l'époque, puisque aussi ce qui est intéressant de dire, c'est que le ministre de la Justice à l'époque était censé être celui qui pouvait nous octroyer l'agrément, c'était pas un inconnu pour nous, c'était Éric Dupond-Moretti contre qui on avait porté plainte pour prise illégale d'intérêt potentiel. Donc forcément, lui, il devait se déporter. Et en fait, il y a eu plein de déports parce que dans ce gouvernement-là, il y avait beaucoup de gens contre qui on avait porté plainte. Ça arrivait sur le bureau du Premier ministre et notamment du secrétariat général du gouvernement. Et il y a des très très bons juristes dans ce secrétariat général du gouvernement. Donc on ne pourra jamais dire quel était s'il y a eu des ordres explicites, mais en tout cas force est de constater qu'ils ont fait un truc dont ils pouvaient se douter que ça allait pouvoir être toqué par la suite.
0: Ce soir, on est donc au Toit commun dans le cadre du Tour de France d'Anticorps. C'est la deuxième année que ce Tour de France se met en œuvre. Est-ce que tu peux nous détailler un petit peu le pourquoi et puis comment ça se passe ?
1: Eh ben alors, c'est effectivement la deuxième année. L'an dernier, on avait fait toute la moitié est de la France. On était allé ensuite à La Réunion et à Mayotte un peu plus tard dans l'automne. L'idée, c'est de se dire que beaucoup de monde connaît Anticorps, mais pas forcément. C'est pas vraiment forcément ce qu'on fait, et surtout que les personnes notamment les territoires ruraux, sont pas forcément au courant qu'on existe. Alors que la corruption touche tous les milieux, que ce soit les grandes villes, les petites villes, mais aussi les territoires ruraux, et que la corruption, c'est pas parce que ça concerne moins d'argent en valeur absolue qu'elle est moins grave. On a des situations où dans un village, s'il y a du détournement de fonds publics, on enlève la rénovation d'une école, on enlève une route qui pourrait être reconstruit, on enlève, je sais pas, l'éclairage public, tout ça, ça pèse énormément sur les services publics locaux et encore plus en relatif sur des petites communes. Donc notre objectif, ça a été de dire, on va dans chacun des départements, on fait 2 jours dans chaque département, on essaie de faire 3 étapes généralement, 2 marchés et un ciné-débat, comme on fait ce soir, et on essaie de ne pas aller forcément que dans les métropoles et que dans les préfectures. On essaie de panacher un petit peu les types de communes dans lesquelles on se rend. Donc ce matin, j'étais à Athis, qui est à côté d'Arras, donc une commune de 1000 habitants. Ce soir, on est à Lens, demain, on sera à Étaples, donc on essaie d'avoir une diversité de communes, et notre objectif, c'est vraiment de se faire connaître des citoyens, faire connaître nos actions, parfois recueillir des alertes aussi, puisque c'est une manière d'aller vers les citoyens et ceux qui ont besoin de parler peuvent le faire. Et après, on essaie de susciter le débat et de surtout réintéresser les citoyens à la politique, mais au sens noble du terme, c'est-à-dire se réintéresser au débat public, parce que c'est vraiment ce à quoi on croit, c'est que le plus de citoyens demanderont l'exemplarité à nos responsables politiques, le plus on sera entendu. Là, pour l'instant, on est 10 000, mais on devrait, j'espère, être beaucoup plus pour de porter cette voix de l'éthique, puisqu'on ne demande pas grand-chose. En fait, on demande l'égalité devant la loi et que les élus servent tous dans l'intérêt général. Et c'est une remarque qu'on peut entendre parfois, mais est-ce que notre action alimente le tous pourri ? Nous, on ne fait que répéter que l'immense majorité des élus fait un job formidable avec de moins en moins, malheureusement, de ressources, et notamment dans les petites communes. Et il faut leur donner les moyens, il faut leur donner les moyens de se former pour éviter les violations des règles de droit qui sont facilement évitables, et surtout leur permettre de aussi de faire le lien avec les citoyens et de réintéresser les citoyens à la gestion publique locale ou nationale.
0: Je ne sais pas où tu en es dans ce Tour de France 2026, mais quelle est ton sentiment, quelle température est-ce que tu perçois chez les gens que tu rencontres durant ce Tour de France ?
1: On a la chance, fort heureusement, je ne le fais pas toute seule, sinon ce serait éreintant, puisque ça a commencé le 15 juin et ça a fini le 15 septembre. Donc on fait 30 départements cette année. Et donc on se passe le camion et les événements au fur et à mesure des bénévoles. Moi, j'ai démarré ce matin et je l'avais déjà fait l'an dernier. Et on est quand même vraiment plutôt bien accueillis. Et je pense qu'une fois qu'on a bien expliqué la démarche, ça délie les langues dans le bon sens. Et en fait, on se rend compte que tout le monde a sa manière de penser et surtout à son idée sur la démocratie et sur ce que devrait être la démocratie. Et pour nous, c'est ça qui est vraiment important dans ce Tour de France, c'est d'aller à l'écoute des citoyens et de leur montrer qu'en fait, ils aiment bien la politique et ils aiment bien s'intéresser à la gestion politique et publique. C'est simplement que la manière de faire aujourd'hui est peut-être plus forcément la bonne, et en tout cas les intègre moins, et ça correspond plus forcément aux idéaux démocratiques que certains peuvent avoir, et que tous peuvent avoir. Et donc moi, mon sentiment, c'est vraiment une demande de démocratie, mais une fatigue du fonctionnement actuel et du choix peut-être politique actuel aussi de la part des gens à qui j'ai pu parler.
0: Tu dirais que la corruption, ça touche tout le monde, des élus de gauche, des élus de droite, d'extrême droite, enfin, il y a des élus plus vertueux que d'autres.
1: C'est difficile à savoir. Déjà, Anticor, je l'ai peut-être déjà dit, mais on est transpartisan, donc on ne regarde pas l'étiquette politique de tel ou tel élu avant de faire une action. Et comment on garantit ce caractère transpartisan? Tout simplement, on n'a pas de moyens d'investigation, donc on récupère les alertes de lanceurs d'alerte, ou en tout cas de signalants, on va dire, ou alors on regarde dans la presse. Je pense que la corruption et le rapport au pouvoir n'a pas forcément d'appartenance partisane, qu'il y a des très bons élus dans tous les camps, et qu'il y a des personnes moins vertueuses dans tous les camps. Et après, statistiquement, si on doit regarder un petit peu, il y a peut-être plus d'élus de droite au pouvoir parce que il y a plus de communes de droite. Donc statistiquement, il y a plus de possibilités qu'une municipalité de droite soit au pouvoir. Donc potentiellement, ça peut expliquer pourquoi il y a plus d'affaires de corruption qui concernent la droite. Après, force est de constater que dans les programmes, les questions de probité sont beaucoup plus portées par la gauche, en tout cas actuellement. Le Rassemblement National le portait il y a plusieurs années, a complètement arrêté, peut-être parce qu'il y a des démêlés judiciaires aussi qui sont en cours. Mais en tout cas, le sujet de la probité et de la transparence de la vie publique, c'est des thématiques qui sont quand même actuellement beaucoup plus portées par les partis de gauche.
0: Si tu en as la possibilité, est-ce qu'on peut rentrer dans, pas forcément dans le détail, mais enfin évoquer quelques affaires. Enfin, ici sur le bassin minier, on s'était mobilisé sur la question de l'eau, la question de l'attribution des marchés de l'eau, sur lesquels apparemment il y a aussi des affaires de corruption. Notamment, on avait, il y a quelques années, projeté un film dans lequel Anticor était évoqué, justement, comme ayant levé des affaires. Quelles sont les thématiques sur lesquelles la corruption est à l'œuvre?
1: Franchement, la corruption, on la retrouve partout, mais nous, on essaie vraiment de plus en plus de mettre en évidence les situations où ça touche des services publics essentiels. Par exemple, on a été partie civile dans un procès sur le syndicat de gestion de l'eau à Mayotte, qui a pour le coup une incidence concrète sur les gens, c'est-à-dire que les services, enfin les réseaux d'eau sont pas entretenus, sont percés, l'eau n'arrive pas en de bonne qualité, enfin n'arrive pas parfois ou arrive avec une mauvaise qualité ou un mauvais débit au domicile des personnes qui payent un service qui en fait est complètement dysfonctionnel. Et de plus en plus, de plus en plus ça a toujours existé, mais en tout cas tous les syndicats qui peuvent gérer l'énergie ou l'eau ou toutes les ressources essentielles, on essaie vraiment de s'y intéresser puisque je trouve que, on trouve que c'est vraiment ce qui est au cœur de l'impact concret de la corruption en fait. Quand on dit que la corruption c'est pas un truc abstrait, concrètement ça vient abîmer les services publics locaux, ça veut dire des éclairages pourris, des routes pourries, de l'eau qui est pas de bonne qualité, des écoles qui ont pas les moyens de former, des hôpitaux qui ont pas les moyens de soigner, tout ça, la corruption, le détournement de fonds publics au sens large, c'est de l'argent en moins pour les services publics locaux, donc en fait ça concerne absolument tout le monde.
0: Il y a d'autres thématiques sur lesquelles la corruption est à l'œuvre, que tu pourrais évoquer?
1: Et après on retrouve c'est de la corruption, enfin Anticor est compétente pour parler accès au marché public, donc ça c'est le favoritisme, donc bien entendu la commande publique c'est un enjeu financier immense, donc nécessairement on sait qu'il y a des mannes financières qui sont détournées. On considère, juste pour avoir un ordre d'idée, que la corruption en France, c'est une estimation qui commence à dater malheureusement, qui est 2016, que la corruption au sens large en France, ce serait 120 milliards d'euros, et notamment parce que dans la commande publique il y a énormément d'argent qui est parfois dilapidé, et après la corruption en fait ça commence partout, c'est aussi une embauche d'une personne qui n'a pas les compétences, mais juste parce qu'il y a du réseau ça permet de contrebalancer, donc ça c'est un problème d'égalité d'accès à l'emploi public, c'est cette question effectivement des services publics énergétiques et d'eau et de transport qui sont dégradés parce qu'il y a une mauvaise gestion et de la corruption à l'intérieur. Franchement, la corruption, objectivement, elle peut être absolument partout. Et je le répète, c'est, je pense, un enjeu démocratique majeur d'avoir ça en tête, que se dire c'est pas parce que c'est pas un crime de sang et qu'il n'y a pas du sang sur le sol que pour autant c'est pas un crime pour la démocratie, et je pense que il faut que les contribuables, les électeurs et tout simplement les usagers de services publics qu'on est tous en prennent conscience.
0: Bien, je te remercie Emma, on va s'acheminer vers la fin de l'échange. Est-ce que tu aurais des choses encore à préciser et puis peut-être nous dire comment est-ce qu'on peut contacter Anticor?
1: Mais bien sûr, juste pour préciser, peut-être ce soir on est à Lens et on projette un film qui est Personne n'y comprend rien, réalisé par Yannick Kergoat, qui retrace justement un peu toute la genèse de l'affaire des financements libyens présumés de la campagne présidentielle de Nicolas Sarkozy en 2007. Donc ça c'est un peu un cas d'école des affaires de corruption, et Anticorps était partie civile, mais Anticorps c'est à la fois des affaires emblématiques, mais c'est aussi, on essaie le plus possible de porter des affaires locales, puisqu'encore une fois la corruption c'est vraiment, ça peut être une affaire de responsable politique de premier plan, mais en fait ça a tout autant d'effets délétères, que ce soit commis par des ministres ou des membres éminents du Parlement, que par des élus locaux de petites ou moyennes villes. Donc ça c'est hyper important. Et comment on peut contacter Anticorps ? Et ben, en tout cas, vous pouvez adhérer à Anticorps. C'est 35 euros l'année en tarif plein et 12 euros en tarif réduit. Ça vous donne la possibilité de devenir bénévole de l'association et de rejoindre un groupe local. Donc dans le Pas-de-Calais, on a de quoi faire. Pour les questions de compétences, on a l'impression qu'Anticorps c'est une asso réservée aux juristes, et c'est pas totalement le cas, parce que déjà j'ai expliqué qu'il y avait toute la dimension pilier culturel qu'on veut développer de plus en plus, et surtout en fait on considère que c'est aussi une forme d'éducation populaire d'expliquer aux gens qui sont en capacité de comprendre les règles de droit, et qu'en fait quand on nous fait croire que les règles sont trop complexes, bah c'est un peu une manière de déresponsabiliser tout le monde, et tout le monde est en capacité de comprendre et tout le monde peut se former, et nous c'est un peu la promesse qu'on essaie de donner à nos adhérents, c'est de dire que tout le monde peut monter en compétences, et je pense que la plupart des personnes actives chez Anticorps ne peuvent que témoigner qu'elles ont largement gagné en expérience et en compétences, et moi la première, en militant chez Anticorps, et donc rejoignez-nous quoi.
0: Tout ça étant sur anticorps.org.
1: Tout ça étant sur le site anticorps.org, on a tous nos réseaux sociaux, Instagram, Facebook.

0: Merci à Emma pour son engagement contre la corruption, ainsi qu'à tous les membres d'Anticor pour leur travail et leur prise de parole. Nous partons maintenant à Wani. Bonne nouvelle, le 99 bis de Wani reste ouvert cet été. Justine Tirion, qui est médiatrice du patrimoine et en charge de la programmation estivale, nous raconte ce qui va se passer durant le mois d'août.
1: Alors en effet, on a trois grandes catégories pour cet été au 99 bis. On a tout d'abord les apéros rencontres qui ont lieu les vendredis à 18h30. On va avoir quatre rendez-vous sur août. On commence d'abord avec Casimir Skorecki, qui est un photographe d'origine polonaise qui va venir s'implanter à Rouvroy et qui va photographier toute la vie de la communauté polonaise qui va s'implanter sur le territoire. Donc ça sera un apéro rencontre avec Angéline Nisson du CRP, donc le Centre Régional de la Photographie qui est à Douchy-les-Mines. Donc voilà, c'est vraiment un photographe qui, je pense, va rappeler beaucoup de souvenirs à beaucoup d'habitants du territoire, parce que c'est vraiment une mémoire assez vive qui nous permet de conserver à travers ses photographies. Ça, c'est le vendredi 7 août, et donc à la médiathèque de Rouvroy. Ensuite, on aura Émilienne Mopti et Michel Brûlé, qui sont deux grandes figures de la résistance, qui vont être mis à l'honneur avec l'historien local Philippe Roulquin, et ce sera sous le

Uniathlétisme qui viendra nous en parler. On ira directement au stade Guy Dru pour voir là où s'entraînaient ces grands athlètes. Ce qui est intéressant pour nous, en tout cas, avec ce lien avec l'étoile de Uniathlétisme, c'est aussi que c'est une association qui, au départ, a été créée par la Compagnie des Mines d'Austricourt. Donc, c'est intéressant de voir que ces associations sportives d'origine minière perdurent aussi encore aujourd'hui. Alors, elles ont leur propre statut, bien évidemment, aujourd'hui. Mais en tout cas, on a cet héritage qui vient des mines. Et donc, c'est voir comment s'organisaient vraiment les entraînements, pourquoi on a eu la création de ce club, comment on formait ces grandes figures, tout en sachant que tout était encadré, évidemment, par les mines. Donc, il y a aussi ce revers-là. Mais en tout cas, ce sera intéressant de voir un peu comment on arrive à former de grands athlètes avec l'étoile Uniathlétisme. Et en dernier, le vendredi 28 août, on recevra Gervais Martel qui nous parlera de sa vie autour de la mine, puisqu'il a vécu, il est né à Oigny, il a vécu à Evin-Malmaison dans son enfance, avant de devenir évidemment le président du RC Lens qu'on connaît évidemment peut-être un peu plus sous cet angle, mais l'idée c'est vraiment qu'il puisse nous raconter cette vie dans la cité, avec les mines autour de lui, le travail de son papa qui a travaillé aussi à la Fosse Neuf ici de Oigny, entre autres. Donc comment cet héritage autour de la mine a peut-être influencé ensuite son parcours et l'homme qu'il est devenu aujourd'hui. Ensuite, on passe au dimanche matin. Les dimanches matins à 10h, on vous propose différentes petites propositions pour découvrir le patrimoine minier. On a tout d'abord une initiation au cyanotype. Donc le cyanotype, ce qui est assez magique, c'est que on vient révéler une photo avec un bleu cyan. C'est vraiment quelque chose d'assez beau, en fait, de voir cette couleur se révéler avec les UV du soleil, puis le passage avec l'eau. Et nous, ce qui est assez intéressant avec le cyanotype, c'est qu'en fait, ça nous rappelle à la fois la couleur des bleus de travail, et c'est une pratique photographique qui a été développée en 1842. Et nous, en 1842, on a une très grande découverte, c'est du charbon par Henriette de Clair, la seule femme à avoir été à la tête d'une compagnie minière dans notre bassin minier. Donc c'est deux dates qui se retrouvent, avec évidemment deux côtés historiques très différents, à la fois la photographie, mais aussi cette découverte du charbon, en tout cas dans le Pas-de-Calais. Et donc, on trouvait ça intéressant de mêler ces deux petits éléments pour justement créer une pratique artistique avec justement ce côté patrimoine minier que l'on retrouve dans chacune de nos propositions. Donc ça, ce sera le dimanche 2 août à 10h au 99 bis. On aura également, toujours en lien avec Henriette de Clair, une balade sur ses pas au départ du 99 bis, pour ensuite aller dans la ville d'Oigny pour voir vraiment ce qu'elle a pu faire et mettre en place pour aussi rendre la vie des Oignois plus agréable à l'époque. Donc ce sera vraiment une balade qui sera entièrement dédiée à sa vie, à son œuvre. Et donc ça, ce sera le dimanche 9 août. On va également proposer une balade autour de la faune et de la flore dans la cité de Clair, en partenariat avec Aquaterra, la maison de l'environnement. L'idée, en tout cas, au cours de cette balade, c'est d'essayer de faire un relevé de cette faune et de cette flore qui s'installe, qui vraiment renaît dans la cité minière. Et donc, l'idée de ralentir, de prendre le temps de regarder ce qu'il y a autour de nous, de peut-être s'attendrir sur une petite fleur coincée entre les marches la marche du trottoir, vraiment s'arrêter, prendre le temps, et puis de s'intéresser à ces petits éléments naturels, faunistiques et floristiques qui sont là, un peu du quotidien peut-être même, parce qu'on passe à côté et on n'y prête pas peu attention. Et donc là, c'est l'occasion, en tout cas, de ralentir et de s'intéresser à tout ça, et peut-être de découvrir que ces petites plantes communes, elles ont peut-être des super pouvoirs aussi. Donc ça, ce sera le dimanche 16 août. Et ensuite, la semaine suivante, le dimanche 23 août, on vous propose une balade sensorielle en partenariat avec Eden 62. Là, l'idée au cours de cette balade, c'est de vous faire découvrir le patrimoine minier du 99 bis et du bois des Hautois.

0: de mêler à chaque fois l'utilisation des cinq sens. Se laisser emporter par des odeurs, essayer de travailler sa vue, de peut-être d'utiliser aussi un peu le toucher, de toucher des choses. Ça peut être l'écorce d'un arbre, ça peut être des matières différentes, mais qui viennent à la fois rappeler l'histoire du lieu, mais aussi sa reconversion aujourd'hui plutôt autour de la nature, puisque le bois des Hautois est assez florissant sur ce point. Donc c'est un espace naturel sensible qui est hyper intéressant, qui renferme beaucoup d'espèces qui sont parfois en danger, donc il faut aussi prendre conscience de ça. Donc c'est aussi la reconversion de ce lieu qui autrefois était le parc du château d'Henriette de Clair. Donc, tout nous ramène à elle. Et enfin, le dimanche 30 août, on va avoir une initiation à la broderie. Donc là, pareil, on vous propose une pratique autour de la broderie. Alors, je rassure aussi les auditeurs, on n'est pas sur quelque chose de très compliqué. On vient vraiment sur une découverte, une initiation. On est tous dans la même galère au départ, pour ceux qui n'ont jamais brodé. Donc c'est vraiment ouvert aux plus grands débutants. Voilà. Et après, évidemment, si certains sont experts, ça sera l'occasion de partager aussi des petites clés pour bien broder ou des différents points. Mais en tout cas, l'idée, c'est vraiment que ce soit accessible à tous. Et l'idée étant de pouvoir, pareil, s'appuyer sur cette histoire, sur notamment la nature qui revient sur ces lieux qui auparavant étaient peut-être empreints d'histoire minière, et puis de venir travailler un petit motif qui rappelle à la fois la mine, mais aussi le côté nature.
1: Et est-ce que cet atelier est payant ?
0: Alors oui, on a différents tarifs. On a des propositions qui sont autour de 5 euros, 3 euros ou 10 euros. Donc ça dépend un petit peu en fonction, mais toutes les infos sont à retrouver sur notre site internet 9-9bis.com. Et on a une dernière proposition pour les familles cette fois-ci, à la fois pour des enfants de 3 à 6 ans ou de 6 à 12 ans. On a 5 ateliers qui sont proposés les dimanches à 16h30. Donc on commence le 2 août avec une initiation au cyanotype, donc sur le même principe que sur l'atelier adulte. On va également partir faire un tour du monde avec Phileas, qui est une petite mascotte qui nous parlera du patrimoine mondial, puisque notre bassin minier est inscrit au patrimoine mondial depuis 2012. Et donc l'idée étant là ici de faire, en tout cas de raconter cette histoire qui s'est déroulée sur ce bassin minier et pourquoi ce bassin minier est aussi important que les pyramides d'Égypte, que le Taj Mahal ou que la tour Eiffel. Et tout ça sous la forme d'un kamishibai, donc c'est une lecture avec un théâtre japonais. Et donc on vient lire ensemble cette histoire, découvrir cette histoire. Et on passera à un petit atelier après pour que chaque enfant reparte avec un petit souvenir justement de ce pourquoi le bassin minier est inscrit au patrimoine mondial. On parlera également du paysage minier cette fois-ci le dimanche 16 août avec une pratique notamment du pop-up. Donc là, l'idée de réaliser sa carte pop-up. Le pop-up, hein, c'est une pratique que l'on retrouve pour animer un paysage par exemple en papier et en trois dimensions. Donc là, chaque enfant apprend vraiment les techniques pour pouvoir créer sa carte en trois dimensions. On aura également le dimanche 23 août la minuscule histoire du 9-9bis. Donc là, c'est une ludovisite qui nous invite à, en tout cas, à partir de petites boîtes, des petites boîtes d'allumettes dans lesquelles se cache à chaque fois un petit paysage. Donc nous, on appelle ça un diorama. Et donc, chaque petite boîte vient apporter un élément de cette histoire minière. Donc on est sur une petite balade plutôt là pour les 3-6 ans, avec cette idée justement de découvrir le site, mais sous la forme un petit peu plus ludique, entre la balade comptée et la ludovisite. Et enfin, on terminera le dimanche 30 août avec une initiation à la broderie, toujours autour du patrimoine et de la nature, pour que les plus jeunes, les 6-12 ans en tout cas, eux aussi apprennent à broder avec des techniques toutes simples.
1: Est-ce que tous ces ateliers, les dimanches détente et les dimanches en famille, sont en parallèle pour que les adultes puissent venir en famille et que les enfants puissent profiter des ateliers enfants et les adultes être de leur côté avec l'initiation au cyanotype, l'histoire de Madame de Clercq, etc. Pour la balade, par exemple, les adultes vont partir et les enfants pourront faire le tour du monde avec Phileas ?
0: Alors, pas tout à fait dans le sens où on est vraiment sur deux créneaux horaires différents. Les pratiques plutôt ado-adultes sont le dimanche matin, en fait, à 10h. Mais on peut tout à fait avoir un adulte qui vient, qui a peut-être un coup de cœur pour la pratique et qui revienne l'après-midi faire cette pratique avec son enfant, en fait, à 16h30. Donc, ça dépend un peu, mais il y en a pour tous les âges. Dans tous les cas. Et puis c'est surtout aussi l'idée qu'on peut au 99 bis passer la journée quasiment entière ici. On peut tout à fait commencer par un atelier avec nous à 10h ou une balade et ensuite manger au 99 bar, puis découvrir l'exposition Remontée au jour qui est encore en place jusque décembre. Donc du coup on peut tout à fait découvrir l'exposition et ensuite attendre 16h30 pour réaliser un atelier aussi avec nous. Donc on peut passer une journée entière au 99 bis et se balader dans le bois des Hautois par exemple pour avoir un peu de fraîcheur, donc ça peut être chouette aussi.
1: Puis aller découvrir la nature qui se situe autour, si on a loupé ou si on n'est pas sur le même dimanche que la balade nature, et l'expo Remontée au jour qui veut retracer à quel point c'était difficile de travailler et survivre au fond, et avec une approche d'art contemporain aussi, elle est assez impressionnante cette exposition, elle est très jolie. Si vous voulez en entendre parler pour vous donner envie de venir ou avoir plus de détails en tout cas sur l'exposition elle-même, une interview est disponible sur notre site à la une, vous pouvez cliquer sur reportage et vous la retrouverez, ça s'appelle Remontée au jour, et donc c'est disponible jusque décembre, début décembre.
0: C'est ça, jusqu'à la Sainte-Barbe.
1: Où vous nous réserverez à nouveau des festivités.
0: Oui, tout à fait. Alors, on travaille dessus en ce moment. On vous garde un petit peu la surprise pour le moment. Mais en tout cas, en effet, on vous proposera un beau week-end, en tout cas, de Sainte-Barbe.
1: Et est-ce qu'il y a des concerts au Métaphone pendant le mois d'août ?
0: Alors non, pas pour le mois d'août. On reprendra en septembre avec la présentation de saison, avec un concert mystère, justement. Donc, l'idée étant de vous inviter, vous auditeurs, à venir pousser la porte du Métaphone pour pouvoir découvrir notre programmation. On vous présentera vraiment sous tous les angles tout ce qu'on a prévu pour vous pour l'année 2026-2027. Et vous aurez du coup un petit concert surprise. Donc voilà, j'en dis pas plus, on garde ce mystère, mais on espère vous accueillir nombreux.
1: Donc il y aura une programmation riche tout le mois d'août, tout le mois de juillet et d'août, hein, bien sûr, tout l'été, et puis une programmation qui redémarre en septembre, comme d'habitude, avec plein de choses intéressantes ici, tant expos que propositions d'ateliers, que concerts, etc.
0: Et puis les journées du patrimoine qui arriveront assez rapidement aussi, les 19 et 20 septembre. Donc là, on est sur deux jours où on ouvre les portes. Vous pouvez venir à la fois découvrir le site à travers des visites. Vous pouvez découvrir l'exposition Remontée au jour, puisqu'elle sera également ouverte. Il y a un carnet d'activités d'ailleurs pour les enfants, donc s'il y a des parents qui souhaitent venir avec leurs enfants, c'est tout à fait possible parce qu'on aura ce petit carnet d'activités qui est gratuit et à demander à l'accueil. On aura un bain sonore avec notamment plutôt un bain sonore qui vient proposer de réaliser un petit concert collectif autour des sons de la nature pour les 0-3 ans. Donc ça, c'est sympa aussi de venir avec les très petits qui viennent manipuler des petits instruments. Et voilà, parents-enfants participent à la création de ce paysage sonore. On aura aussi des installations sonores en extérieur. Donc pareil, sur le même principe, chacun peut venir, en tout cas, prendre part à des essais d'instruments pour créer un paysage sonore éventuellement. On va avoir la Gaillette d'Henriette, qui est une visite théâtralisée qui met en scène Henriette de Clercq et Louis-Georges Mulot, son ingénieur. Et on revient sur cette découverte du charbon, comment elle a eu lieu, et puis comment tous ces grands bâtiments qui sont autour de nous au 99 bis ben, vont être construits, mais sous la forme théâtrale, surtout avec beaucoup d'humour. C'est vraiment très, très sympa. On aura également des balades patrimoniales et musicales avec 3 artistes. L'idée étant de découvrir soit la cité minière, soit le Terri, soit le bois des Hautois, avec à chaque fois un artiste qui viendra ponctuer ces balades de petites chansons. Donc on est assez content de pour accueillir des artistes accompagnés par le 99 bis durant plusieurs années et de pouvoir justement les proposer au grand public également. On aura des jeux en bois traditionnel, on aura des visites des coulisses du métaphone, on vous emmène non pas dans la fosse, mais on vous emmène vraiment dans les coulisses. Donc vous aurez la possibilité de voir les loges, de pouvoir voir les backstage, vraiment de cette grande salle de spectacle et de concert. Il y aura également la possibilité de jouer sur le panneau instrument sur le métaphone, celui qu'on peut admirer depuis l'extérieur. Donc là, l'idée étant de pouvoir tous ensemble créer un morceau sur ce panneau. Donc ça peut être aussi très chouette et c'est... En tout cas, des propositions qu'on ne peut pas faire tout le temps. Donc, c'est le moment, en tout cas, de venir nous rendre visite pour découvrir tout ça.
1: D'autant que la salle du métaphone a été pensée, l'architecture a été pensée de manière très spéciale. C'est une salle de concert assez magnifique, avec les gradins qui peuvent s'ouvrir, se rétracter, etc. Enfin, il y a des choses à venir voir au métaphone.
0: Et puis on a également un atelier de sérigraphie, donc ça fait plusieurs années qu'on propose en tout cas de réaliser des sérigraphies avec le public. Certains en tout cas nous disent qu'ils font collection de ces sérigraphies puisque le motif change assez fréquemment, donc ce sera l'occasion de venir compléter sa collection ou de la commencer pour ceux qui nous découvriront ce week-end là. Donc voilà, et on a aussi un lancement d'un parcours de géocaching puisque ça fait quelques années qu'on utilise en tout cas la pratique du géocaching, qui est cette chasse au trésor virtuel, pour pouvoir faire découvrir les éléments qui sont en tout cas sur l'agglomération d'Hénin-Carvin et qui composent le bien inscrit patrimoine mondial. Donc là, cette année, on lancera un nouveau parcours de géocaching qui se déroulera donc le samedi matin à 10h30 à la cité d'Arcy de Hénin-Beaumont, justement pour mettre en valeur cette cité qui a une histoire particulière. Donc ce sera l'occasion, au travers du jeu en tout cas, de pouvoir aborder cette cité.
1: Merci beaucoup Justine. Donc c'était Justine Thirion qui est à la fois médiatrice du patrimoine et en charge de la programmation estivale pour cet été au 99 bis de Wany. On s'y retrouve. Je vous remercie pour votre écoute. J'espère que cette interview vous aura donné envie de venir découvrir ou redécouvrir le 99 bis avec sa fosse, son terri, la cité jardin de Claire, et qui, on le rappelle, un lieu inscrit sur la liste du patrimoine mondial de l'UNESCO au titre de paysage culturel évolutif. Merci encore à Justine Thirion et à ses collègues pour cette organisation. Nous nous en allons maintenant vers un sujet important, moins léger par contre, avec Ambre, Lily et Sabrina du planning familial 62, toutes les 3 conseillères conjugales et familiales, qui reviennent sur l'importance de l'éducation à la vie affective, relationnelle et sexuelle et sur le traitement médiatique déplorable et insuffisant des violences sexistes et sexuelles. Un sujet qui n'est malheureusement abordé que lorsqu'un drame provient. À savoir, au 14 juillet de cette année, on dénombrait 79 féminicides et 37 enfants qui sont devenus orphelins, orphelines suite à un féminicide.

0: On poursuit cette émission, cette tranche d'actu en compagnie de Sabrina, Lily et Ambre du Planning Familial 62, donc toutes les trois conseillères conjugales et familiales. Donc déjà, salut à toutes les trois, comment ça va ?
1: Coucou !
2: Coucou, ça va ?
3: Bonjour !
0: Pour commencer cette interview, l'idée c'est un peu déjà de parler un peu du planning familial, mais pas seulement, c'est aussi de revenir un peu sur différents enjeux abordés ici et là dans les médias ces derniers jours, dernières semaines, souvent mal abordés ou via des raccourcis. Donc l'idée c'est de revenir un peu sur pas mal de choses. Mais pour débuter, est-ce que vous pourriez présenter le planning familial 62 à la fois les thématiques principales et les valeurs politiques que vous portez collectivement?
2: Oui, donc le planning familial 62, c'est une des associations départementales d'un mouvement national, qui est le mouvement français pour le planning familial. Et donc, qu'est-ce qu'on y fait ? C'est un mouvement féministe et d'éducation populaire. Et donc, on défend l'accès à l'IVG, à l'avortement, à l'éducation à la sexualité. On déconstruit tous les stéréotypes de genre et on essaye de réduire les risques liés à la sexualité, aux sexualités. Donc qu'est-ce qui est fait nationalement ? Il y a des groupes aller vers les gens, mais il y a aussi des accueils individuels, des accueils collectifs, des manifestations, enfin il y a plein de sortes d'actions. Et nous, au Planning Familial 62, on n'est pas médicalisé, donc on est à ce qu'on appelle un centre d'information. Et donc, du coup, on reçoit les personnes pour donner toutes des informations avec différentes thématiques.
1: Et effectivement, donc, quand on vous dit qu'on milite pour les droits de santé sexuelle, les droits des femmes, les droits des enfants, ça fait un peu large. Donc, qu'est-ce que ça peut recouper ? Donc, les droits des femmes et de santé sexuelle, on a vu, il y a l'aspect reproductif, donc il y a tout l'aspect contraception et avortement pour lesquels on est les plus connus historiquement. Après, aussi toutes les questions LGBT, l'orientation sexuelle, la transidentité, sur lesquelles on essaie aussi d'être présent, de se tenir informé. Et en termes de réduction des risques, les risques, ce n'est pas que la grossesse pendant un rapport. Il y a aussi les risques d'IST. Donc, même si on ne fait pas les dépistages, on peut donner de l'information, orienter pour les personnes qui voudraient en faire ou rassurer. Hein. Il y a des personnes, des fois, elles ont fait un bisou, elles sont très inquiètes sur est-ce qu'elles pourraient avoir le VIH ou une autre IST. Et on accueille, parce que d'ailleurs, on accueille pas mal de mineurs ou de gens qui n'ont pas eu encore ou pas assez accès à l'éducation sexuelle. Dans la réduction des risques, aussi les risques de violence qui sont liés à la plupart des relations et des rapports qui peuvent arriver, donc notamment les violences conjugales, sexuelles, familiales. Et dans les violences, c'est aussi tout ce qui est discrimination, donc le sexisme et d'autres types de discrimination qui souvent se recoupent avec tout ce qu'on a vu avant.
0: Ok. Et c'est quoi un peu votre approche, vous, dans l'intervention, dans la discussion avec les personnes ? Comment ça s'organise, en fait, en termes de formation de vous-même ? Comment, en fait, vous approchez ces différents sujets avec les publics ?
2: Alors, déjà, en fait, on part de là où les gens en sont, c'est-à-dire quelle est leur information et quelle est leur inquiétude, là, pour le moment. Et ensuite, l'idée, c'est pas de donner de l'information en disant il faut, c'est de construire un peu avec les gens une solution qui est la leur, en fait. C'est quoi pour eux la meilleure solution pour réduire les risques ou pour dénoncer quelque chose. Donc c'est ça un peu l'idée, c'est un peu l'idée de l'éducation populaire, quoi. C'est vraiment ça notre idée. C'est pas de donner des injonctions, puisqu'on sait que ça marche pas du tout en matière de prévention, de dire il faut faire ça. En vrai, si on n'est pas équipé pour avoir telle solution, c'est pas possible, quoi.
1: Oui, et puis nous, en tant que conseillère, par exemple, quand on fait une intervention scolaire, on n'arrive pas avec un programme millimétré. Hein. Par exemple, on ne va pas arriver en quatrième et dire « Oui, regardez pas du porno, c'est dangereux, tout ça. » On va, par exemple, attendre de voir si on entend des termes en rapport avec la pornographie ou des élèves qui ont des questions là-dessus. Et dans ce cas-là, on va rebondir et expliquer des choses, etc. Et en plus, nos outils qu'on va utiliser pour tout ce qui est prise de parole, on va les adapter à la tranche d'âge. Hein, nos outils qu'on utilise pour parler de, par exemple, la prévention pendant les premiers rapports sexuels, on va plutôt les utiliser au lycée et avec des enfants qui vont avoir 5, 6, 7, 8 ans. On va plutôt parler des émotions, du consentement, du rapport avec la famille, avec l'école, etc. On va utiliser d'autres moyens pour aborder ces thématiques de manière large. Hein. Comme on l'a vu, c'est beaucoup de thématiques différentes à différents moments de la vie et du développement sexuel.
2: Bon, par exemple, le consentement, je trouve que c'est vraiment le meilleur exemple pour dire que c'est vraiment la thématique qu'on aborde de tout petit jusque la fin de notre vie. Voilà. Avec, bien sûr, des outils différents. Et c'est vrai que souvent, les gens entendent dans le terme consentement, le consentement sexuel, voilà, et que c'est complètement, mais peut-être on y reviendra après, mais en tout cas, c'est beaucoup plus large que ça. Et bien sûr qu'aux enfants, dès qu'ils sont tout petits, il faut qu'on discute du consentement.
1: Bah, oui, parce qu'on est dans une société où on apprend, notamment via le système scolaire ou le monde du travail, on n'apprend pas trop aux jeunes à dire non. Et donc juste le fait de savoir dire non en général, à un bisou, à quelque chose, à quoi que ce soit, c'est déjà super intéressant.
0: Bah, la question du non est même plus large que ça, parce que c'est la question du consentement, mais c'est même la question aussi de s'opposer en fait à une figure d'autorité, que ce soit un enseignant, que ce soit ses parents. Le non, il est compliqué en général.
1: Exactement.
3: Ouais, moi je voulais rajouter que sur notre approche, peut-être que ce qu'on peut faire systématiquement au démarrage d'un atelier, d'un groupe, que ce soit en milieu scolaire, hors scolaire, avec des jeunes, des moins jeunes, c'est vraiment l'installation de la dynamique de groupe et d'une position basse en fait de l'animatrice qui est là. Et donc de l'adulte, si on est auprès d'un groupe de jeunes, c'est vraiment l'idée que l'adulte qui est là ne se pose pas en sachant, sachante, et ne se pose pas en autorité, mais vraiment propose une approche où on va, autour de d'outils ludiques, permettre de libérer la parole sur les questions de sexualité ou de relations affectives, voilà, tout cet aspect relationnel et social. Et le fait qu'on se pose pas comme sachant, on se pose pas comme dans cette séquence, on va vous apprendre des choses, mais c'est plutôt dans cette séquence, on va discuter ensemble de choses, on va voir ce qui est correct, pas correct, on va voir comment on se met d'accord dans votre groupe, dans cette classe, dans ce groupe de jeunes, dans ce groupe de femmes, dans un centre social ou autre. Hein. Cette approche-là, elle permet en fait la manière de se réapproprier ce que peut être le consentement et se dire à un moment qu'est-ce que c'est que de ne pas être d'accord, d'être d'accord, comment est-ce qu'on peut l'exprimer, comment on peut ne pas l'exprimer. Et c'est ce qui fait aussi que les animations fonctionnent bien, parce que des fois, c'est une des premières, et voire peut-être une des seules fois, où des plus jeunes auront l'occasion de se dire « Ah bah tiens, là je peux peut-être poser la question con ou la question honteuse que je savais pas poser à qui que ce soit d'autre. Là on va peut-être m'entendre, on va peut-être trouver que ma question elle est pas si con que ça, qu'elle est pas honteuse. » Et alors, soit ça se fait à l'oral, soit ça peut se faire aussi en question anonyme. Vraiment, on propose ça aussi dans une petite boîte. Et ça permet vraiment d'aborder les sujets qui traversent et qui angoissent parfois les jeunes, mais les moins jeunes aussi. On intervient auprès de tout le monde.
1: Et oui, sur cette question d'un mode d'intervention qui intègre un peu le consentement de base, ça s'applique. Là, on a parlé plutôt des animations avec du public, mais ça s'applique aussi à quand on reçoit les gens dans nos permanences. Hein, on n'a pas trop développé ça, mais même si on n'a pas de médecin, de sage-femme, on a des permanences d'accueil ouvertes au public, où c'est exercé par des conseillères hein, qui ont une formation à l'écoute et aussi un peu de vulgarisation sur ces sujets médicaux-là. Et donc, c'est des permanences qui sont les lundis de 14 à 18h, mercredi de 14 à 18h et vendredi de 14 à 17h à notre local à Lens. Et des fois, il y a aussi des permanences décentrées, soit dans le bus de l'émancipation, soit éventuellement dans d'autres locaux, voilà, dans ce cas-là, c'est signalé. Hein. Et lors de ces temps, par exemple, les gens, des fois, ils sont même un peu mépris parce qu'ils voient conseillère. Donc, ils disent, la personne, elle va me dire quoi faire. Par exemple, la personne, elle va dire, est-ce que je dois garder la grossesse, vu ce qui se passe dans mon couple. Et nous, on va avoir du mal, pas du mal, c'est juste, c'est pas notre mission de dire à la personne, tu fais ça, tu fais pas ça.
2: On ne pourra pas le dire.
1: Non.
0: Vous n'avez pas pensé à changer de titre pour pouvoir exprimer davantage votre travail et vos missions?
3: C'est un agrément national. On n'a pas particulièrement le choix, là.
1: Je ne sais pas de quand ça date, mais je crois que c'est un titre qui date des années 60 ou 70. Donc, effectivement, on pourrait plutôt être qualifié d'éducatrice vie affective et sexuelle. Ça serait peut-être plus adapté.
3: Ouais, on se lance dans un débat, parce que non, du coup, on va revenir sur le mot éducatrice.
1: Oui, non, mais...
3: Tu nous pièges, là.
1: Effectivement.
2: Écoutante.
1: Effectivement, je pense que le terme ne donne pas une idée exacte de ce qu'on peut proposer aux gens. Et sur ces entretiens, on va encore une fois s'adapter à la demande de la personne. On va éviter de présupposer pourquoi la personne vient. Elle veut peut-être juste des informations sur un IVG. Ça ne veut pas dire qu'elle veut en faire un tout de suite. On ne va pas y aller avec elle, appeler pour elle. Voilà, on va faire le parcours avec elle, donner les informations et essayer d'évaluer si après on peut ce qu'on peut faire avec notre expertise entre guillemets, c'est essayer de voir si on se dit cette personne vu sa situation est-ce qu'il n'y a pas d'autres éléments inquiétants, donc creuser peut-être lancer la discussion dans ce sujet-là. Et comme on voit après, nous on essaye de faire un dépistage systématique des violences. C'est-à-dire que si la personne elle n'est pas venue sur les thématiques de violence, on va quand même poser toujours une question à un moment dans l'entretien. Okay. Pour voir, pour des fois, il y a pas mal de gens où c'est la première fois qu'ils ont l'occasion d'en parler.
2: Sinon, juste pour terminer, au planning, on parle aussi beaucoup de désir, de plaisir, de trucs chouettes en plus de violence et du manque de consentement. On fait des trucs qui sont quand même vachement sympas.
0: On fait des karaokés aussi.
2: Et on fait des karaokés féministes. Ouais.
0: Merci beaucoup. Donc, je rappelle, Ambre, Sabrina et Lily, vous êtes toutes les trois conseillères conjugales et sexuelles donc au planning familial 62.
4: C'est la fin de cette émission, je vous remercie pour votre écoute. 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
1: Actuellement investi entre autres dans la mobilisation Méga Canal Non Merci pour s'opposer à la construction du canal Seine-Nord Europe, les Soulèvements de la Terre organisent la coordination des acteurs hostiles à cet équipement. Les Soulèvements de la Terre partagent leur culture de la lutte et leur capacité à mener des actions de désobéissance civile. Manon, représentante de l'antenne lilloise des Soulèvements de la Terre, répond à mes questions à l'occasion d'un ciné-débat autour du film Soulèvement de Thomas Lacoste, les Soulèvements de la Terre qui animent de nombreux collectifs en région Hauts-de-France.
2: Oui, il y en a plusieurs. Je le sais parce que en ce moment, on est sur la lutte contre le canal Seine-Nord Europe. Et du coup, on travaille beaucoup avec les collectifs de Compiègne, de Péronne, des villes qui sont sur le tracé du canal. Donc, voilà.
1: Dans ces collectifs, on y retrouve qui ?
2: On y retrouve des militants, des militantes, des personnes qui ont envie de faire bouger les choses. Contre des projets écocidaires, si la question c'était quel profil il y a autant de filles que de garçons, il y a beaucoup d'étudiants et d'étudiantes, parce que j'ai l'impression qu'ils ont un peu plus le temps de pouvoir lutter quand on a une... Il y a aussi des personnes qui ont des enfants, mais je me dis, ouais, c'est vraiment... ils ont, en plus de s'occuper de leurs enfants, ils ont en plus le temps de militer. C'est vraiment... remarquable.
1: En quoi c'est différent d'être militant dans les les Soulèvements de la Terre que dans un syndicat ou un parti politique?
2: On est un peu plus libre. Enfin, le collectif, on n'a pas comme on n'est pas une association et légalement on n'a pas de statut comme ça, on peut se permettre de faire un peu plus de désobéissance civile, d'avoir des modes d'action un peu plus coup de poing, comme grimper dans les arbres pour éviter qu'ils soient coupés, ou essayer de programmer des actions de désobéissance civile qui seront toujours non violentes, hein, en tout cas envers les personnes. Peut-être que des fois il y a un peu de dégradation matérielle, mais ça reste toujours des choses qui peuvent être nettoyées après. L'idée c'est de marquer le coup. De faire un coup d'avoir des actions qui ont un coup de com derrière intéressant pour pouvoir marquer les esprits et de faire parler de nos luttes.
1: La désobéissance civile, ça fait sens du moment où les projets sont votés, décidés par des gens qui ont été élus et qui normalement représentent l'ensemble des citoyens. Est-ce que c'est pas finalement s'opposer à la volonté majoritaire du résultat des urnes?
2: C'est les élus qui sont élus dans les instances comme les métropoles, les communautés de communes. Au final, quand on va mettre les élus, ils sont élus entre eux à l'intérieur de ces instances. Même si nous, on a élu un maire dans une commune. Voilà, je vois à Douai par exemple, Douai a failli avoir un maire Rassemblement National. Je pense qu'il y a beaucoup de gens qui ont voté pour le maire actuel pour faire barrage au Rassemblement National. Est-ce qu'on peut dire qu'on choisit vraiment les élus pour lesquels on vote? Je sais pas. Et puis après, il y a les réalités économiques. Les élus d'aujourd'hui, ils vont jamais vouloir parler de décroissance, de choses comme ça. Il y a le projet comme le Méga Canal, c'est un projet dont on parle depuis les années 90. Et je sais pas, j'ai l'impression qu'il y a personne au niveau de ces instances qui s'y oppose. Donc, on est obligé de rentrer en action, quoi, pour expliquer aux gens que ce genre de projet, ils sont aberrants à l'heure actuelle, en 2026, quoi. C'est
1: 4 décennies de discussion, vous n'arrivez pas un peu à contre-temps là-dessus?
2: Nous, on est à contre-temps. On parle du projet là, du Méga Canal. C'est un projet qui date des années 90. Il n'est plus du tout dans son temps. Donc, non, j'ai pas l'impression.
1: Ouais, il aurait fallu peut-être le concevoir à l'époque plus vite ou il aurait été tout aussi inutile?
2: Non, il aurait été tout aussi inutile à l'époque. Mais là, par exemple, Ils disent que ce canal, il va pouvoir permettre d'enlever le trafic routier, les camions sur les autoroutes. C'est totalement faux, puisque les marchandises qui sont transportées en camion ne sont pas du tout les mêmes que celles qui sont transportées en péniche. Donc voilà, il y a des aberrations dans leur discours pour promouvoir ce canal, qui sont totalement, si on ne se penche pas un peu sur la question, on ne sait pas tout ça. Et on croit à ce greenwashing de ce projet.
1: Quand des tas d'astuces permettent de contourner la loi ZAN, c'est quoi ? C'est de la manipulation, la zéro artificialisation nette, hein, c'est-à-dire que normalement on n'a plus le droit de grignoter de la terre agricole pour faire de l'aménagement de territoire à autre vocation qu'agricole. On se rend compte qu'il y a toujours moyen d'aller chercher quelques hectares par-ci, par-là. C'est-à-dire que même si la loi existe, il y a toujours des petits malins pour aller la contourner. C'est à vous, à ce moment-là, d'être un peu plus malin que ces petits malins-là.
2: Mais oui, pour un autre projet, j'avais bossé un peu là-dessus, mais je sais que oui, on peut, les élus peuvent contourner la loi sur ce genre de projet. Donc oui, à nous de pointer du doigt ces erreurs-là, parce que voilà, il y a des choses qui sont faites pour protéger des zones naturelles, et au final, on peut les contourner si on veut, quand on a un projet plus ou moins... plus économiquement flou, enfin bref. Donc oui, nous, on est là pour éveiller les esprits et, voilà, et pointer du doigt ce qui ne va pas.
1: Les soulèvements de la Terre, c'est quand même une sacrée organisation qui sait mettre en marche des actions coup de poing. Et ça demande une vraie logistique, un vrai savoir-faire. C'est un apprentissage que vous distillez au sein de votre organisation.
2: Alors je sais pas trop à quel point je peux en parler, mais oui, on a de la chance d'avoir des personnes qui nous forment, voilà, pour qu'on puisse faire les choses bien. Voilà, je sais pas à quel point j'ai envie de parler de tout ça, mais oui, c'est une organisation. Il faut aller repérer sur le terrain, il faut avoir des personnes qui soient là pour s'occuper de la com, il faut des personnes qui soient là pour s'occuper de si jamais il y a une répression policière forte, pour aider les personnes qui ont été blessées. C'est une organisation importante, ce genre d'action. Ouais.
1: Justement, sa responsabilité individuelle, on la laisse de côté en se disant c'est le collectif qui va endosser la responsabilité.
2: Plus ou moins. En fait, on a le droit, on choisit le rôle qu'on veut avoir dans ce genre d'action. Si on veut que notre si on veut pas trop se mettre dans la sauce, on peut dire moi je serai juste là pour prendre des photos, je serai juste là pour aider, mais en derrière, pour faire la com au début ou pour faire le relais après. Enfin, il y a plein de rôles différents dans ce genre d'action pour qu'on soit pas forcément obligé de mettre en jeu notre responsabilité personnelle.
1: Il y a une vigilance particulière pour que le mouvement ne soit pas noyauté par des individus qui viendraient pour chercher autre chose que le sens de la lutte respectueuse et la désobéissance civile responsable.
2: Oui, c'est vrai que des fois, on peut se dire que certaines personnes qui viennent un peu... faire un peu de trouble dans ce genre d'action pourrait desservir notre cause. Mais il faut aussi savoir que c'est eux les premiers à venir à nous défendre quand il y a une forte répression policière lors de ce genre d'action. Et que quand on sait qu'ils sont là dans nos actions, on a moins peur de la répression. Donc voilà.
1: Tout est une question d'équilibre.
2: Oui, hein, comme tout dans la vie. Ouais.
1: Le plus gros danger aujourd'hui dans un État où on sent les idées fascisantes monter, c'est l'abstention finalement. Les gens qui ne pensent pas que leur choix, leur vote va être utile. Est-ce que vous militez tout de même en disant aux personnes, il y a un moment où il faut faire des choix intelligents et des choix électoraux?
2: Les soulèvements se veulent un mouvement apolitique. Donc on prend pas parti pour des partis politiques, même si il y en a certains avec qui on a plus d'appétence que d'autres. Mais on reste quand même un mouvement antifasciste, ça c'est sûr et certain. Anticapitalisme, mais oui, surtout antifasciste. Et tout est lié de toute façon dans les causes, dans l'écologie, le féminisme, l'antifascisme. Pour nous, toutes ces causes, elles sont liées, imbriquées les unes entre elles, et c'est sur les sujets sur lesquels on lutte. C'est cela, quoi.
1: depuis le Larzac, finalement, c'est un éternel recommencement. Finalement, il suffit que les gens se mobilisent, que les territoires s'expriment pour que les choses puissent évoluer favorablement.
2: Il y a des luttes, il y a des ZAD qui sont pour nous une lueur d'espoir quand on voit le Larzac, Notre-Dame-des-Landes, ça vaut le coup en fait.
1: La Clusaz également, mais la Clusaz par exemple, la décision qui est menacée parce que les JO vont arriver, donc on remet tout en question.
2: Ouais, mais en plus c'est marrant que vous parliez de la Clusaz parce que dans le documentaire Les Soulèvements, il y a quelqu'un qui témoigne de cette ZAD à la Clusaz, et c'est un des témoignages qui m'a le plus bouleversé. On voit un papa, parce qu'il a l'âge de mon papa, un monsieur d'une soixantaine d'années, qui dit, mais en fait, ces jeunes, ils sont géniaux. Dans les médias, on les voit comme des éco-terroristes, mais en fait, ils font un travail magnifique. Et il a les larmes aux yeux, quoi, et ça m'a émue. C'est magnifique.
1: Ça vous fait quoi quand vous entendez le mot éco-terroriste?
2: Ça m'hérisse les poils. Non, mais après, j'aime bien en jouer maintenant. Hein. Oui, nous, on est les éco-terroristes. Mais on n'est pas des terroristes. Nous, on défend la nature, on défend des terres, on défend des paysans, des paysannes, on défend les citoyens. C'est un mot qui dépasse totalement le réel, quoi. Non, mais nous, les terroristes, ça me fait bien rire.
1: Comment on rejoint les mouvements soulèvement de la terre si on est habitant des régions de France?
2: On est pas mal actifs sur les réseaux sociaux, hein, soulèvement de la terre Lille, méga canal non merci, Extinction Rébellion. Voilà, on peut nous trouver sur les réseaux sociaux, et après on fait souvent de la communication quand on fait des réunions pour les nouvelos. Donc si les personnes n'ont jamais venu, on fait des réunions spéciales pour accueillir les nouvelos. Et puis après on leur explique un peu comment ça fonctionne, on leur propose de faire des petites actions un peu sympas, de collage au début, et puis après bienvenue. Et puis on a différents groupes de travail, on travaille sur, il y en a qui s'occupent de la com, il y en a qui s'occupent de la logistique de certaines actions, il y en a qui s'occupent de cantines solidaires, enfin il y a vraiment de tout. On a toutes les compétences et toutes les personnes intéressées sont les bienvenues pour nous rejoindre.
1: Dites nouvelo, nouvel et nouveau, assimilé. Justement, cette forme d'expression, ce langage, il s'acquiert très vite du moment où on commence à le pratiquer et à avoir repensé sa matrice.
2: Ouais, donc c'est vrai, nouvelo pour nouvel et nouveau. Je ne sais pas si vous avez vu pendant l'interview, j'ai essayé le plus possible de dire le mot au masculin et au féminin. C'est pas évident tout au début, mais ça s'acquiert vite, et c'est important pour nous de pouvoir parler et de représenter tout le monde.
1: Manon, représentante du collectif lillois des Soulèvements de la Terre. Interview Hervé Dujardin pour Radio Scarpe Sensée.
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0: Jeudi 28 mai, dans le cadre du festival Cinéplanète, festival du film et documentaire écologiste et social à Douai, était projeté le film de Thomas Lacoste, Soulèvement. Un documentaire qui, à travers une galerie de 16 portraits, explique l'engagement et l'organisation de citoyens pour empêcher des aménagements du territoire contraires à l'intérêt écologique ou parfois même économique de ces territoires, des citoyens ayant parfois recours à la désobéissance civile. Aurélien, représentant de l'antenne lilloise du collectif Extinction Rébellion.
1: Bonjour, je donnais mon prénom, j'évite le nom de famille et je donne le minimum d'informations sur moi, c'est plus facile pour la communication avec les gens qui sont pas du mouvement.
0: Pourquoi ce besoin d'anonymat ?
1: Alors, c'est le moyen qu'on a trouvé pour limiter le risque d'infiltration lors de nos réunions qui sont systématiquement publiques en dehors de l'organisation d'actions particulières. Mais l'objectif, c'est de chez Extinction Rébellion, c'est de massifier le mouvement. Et donc, ce qu'on appelle des plénières qu'on fait régulièrement sont ouvertes à qui veut venir. Et donc, pour se sécuriser, on échange sous pseudo, que ce soit sur les boucles, sur les réseaux sociaux, ou pendant la plénière elle-même.
0: Alors, on va présenter Extinction Rébellion, une ONG, on peut dire ça ou
1: Non, ONG me semble connoter avoir des financements qui viennent de groupes plus ou moins publics, plus ou moins privés, mais avec des... voilà, il y a du financier derrière. Il y a des subventions, ce genre de choses. En fait, chez Extinction Rébellion, il n'y a pas d'existence juridique. C'est pas une association, c'est pas une entreprise, c'est rien de tout ça. C'est un collectif international dans lequel tous les militants ont les mêmes droits. C'est d'ailleurs l'organisation qui compte le plus grand nombre de membres avec une organisation strictement horizontale dans le monde. C'est plus un collectif de personnes autour de principes et d'un objectif commun.
0: Comment on y adhère ? Je ne sais pas si adhérer, c'est le bon mot du reste, encore une fois.
1: Ben, effectivement, il n'y a pas d'adhésion dans le sens où on ne doit pas donner, comme pour une association, annuellement une dizaine d'euros pour pouvoir participer et intégrer le mouvement. La première étape, quand on veut intégrer Extinction Rébellion, c'est aller dans une des plénières qui sont organisées de manière régulière et qui sont visibles. Hein. Si vous tapez Extinction Rébellion et le nom de la grande ville proche de chez vous, vous allez tomber sur une page Facebook, vous allez tomber sur peut-être Instagram maintenant, sur des pages des réseaux sociaux où c'est annoncé souvent publiquement. Donc souvent c'est dans des tiers-lieux ou des bars associatifs, et donc vous pouvez y aller à l'heure qui est indiquée. Il y a une demi-heure au début de la réunion qui est dédiée à la présentation du mouvement pour les nouvellos. Il y a l'écriture inclusive, il y a un gros aspect, ce qu'on appelle le care, qui est le soin porté à autrui, y compris dans ses spécificités et ses différences. Et donc non, c'est très simple, il n'y a pas d'engagement financier, venez comme vous êtes, pas besoin d'être coopté, il y a des parcours, au fil du temps, les nouveaux et les nouvelles sont intégrés sur des boucles, on est sur le réseau social Signal, parce que c'est le plus sécurisé, on n'est pas sur les réseaux des GAFAM. Il va petit à petit y avoir des invitations à intégrer des boucles où on parle de sujets de plus en plus sérieux, mais beaucoup d'organisations internes en fait.
0: Extinction Rébellion, c'est quoi ? C'est des gens qui sont déjà dans le monde militant, du militantisme, du monde syndical, du monde de l'association, qui viennent là en complément déjà de leur engagement citoyen.
1: Ça dépend. Et pour la même raison que celle pour laquelle on est sous pseudo, on évite d'en dire trop sur nous pour ne pas être identifiable. Donc en fait, on connaît, parce que le temps faisant, on devient proche, mais on connaît parfois les prénoms et parfois les métiers ou les activités de nos plus proches camarades, si je peux le dire comme ça. Mais en fait, il y a tous les profils. Extinction Rébellion est quand même très citadin, je dirais, si on veut dresser un profil sociologique. Voilà, des gens qui ont comme volonté de changer le monde, de sauver le monde à une échelle systémique.
0: Le plaidoyer d'Extinction Rébellion, il est donc en faveur d'un monde plus juste, plus éthique, plus vivable. Il est politique dans ce sens. C'est un projet politique.
1: Oui. C'est un débat qu'on a très régulièrement sur notamment les dernières échéances où il a fallu se positionner par rapport à la montée de l'extrême droite, par rapport à voilà, un certain nombre de projets de société qui prônent une croissance infinie. Là, en ce moment, on a une grosse lutte qui est autour du canal Seine-Nord-Europe, qu'on appelle le méga-canal, qui est un projet d'il y a quelques décennies et qui a pour objectif de faire une autoroute fluviale principalement dédiée à l'import-export de nos céréales vers l'étranger. Et donc on se dit très politique, parce qu'effectivement, l'un de nos objectifs, c'est de maintenir la pression sur nos gouvernants pour qu'ils respectent leurs engagements. Alors initialement, Extinction Rebellion a été fondée avec la volonté de faire respecter les accords de Paris, qui limitent l'augmentation de la température à 1,5 degré à horizon, je crois que c'était 2025. C'est déjà foutu là-dessus, mais voilà, il y a un vrai objectif de mettre la pression sur les dirigeants via le mode d'action, via des actions de désobéissance civile non violente de masse. Souvent, ça va être des centaines, voire des milliers de personnes qui vont, en fonction des campagnes du moment, il y a eu une contre-totale par rapport au projet en Ouganda du pipeline, dont j'ai plus le nom. Là, en ce moment, il y a une grosse convergence des luttes contre l'Empire Bolloré. Donc on est politique. Bolloré a un projet politique et nous, enfin Extinction Rebellion, vient s'opposer politiquement également à ce projet-là. Et la plupart de nos membres sont présents dans la rue quand il s'agit de tracter ou de faire des collages d'affiches, etc. Donc on est apartisans. Officiellement, on est apartisans parce qu'on ne veut pas non plus être stigmatisé et être associé à un parti. Mais on est évidemment politique. On a des valeurs, on a des combats qui sont très marqués.
0: La responsabilité qu'on engage du monde, de l'action, elle est collective ou elle est individuelle à ce moment-là? Quand on est dans une forme d'action de désobéissance civique, on sait très bien que certains risquent parfois une interpellation, des poursuites judiciaires. Comment ça se passe? Chacun prend ses responsabilités?
1: Alors, de toute façon, il y aura un appui juridique. On a des avocats alliés dans toutes les grandes villes qui soutiennent la lutte. Il y a des moyens financiers qui sont mis à disposition pour les frais éventuels qu'engendrent les poursuites judiciaires. Parfois, ça peut être une stratégie d'aller jusqu'au procès pour visibiliser une lutte, parce que médiatiquement, en fait, ça aide à peser, donc ça peut être un calcul. Sinon, quand on fait vraiment des actions de désobéissance civile de masse, la presse est là, généralement, on a des porte-paroles qui se chargent de donner les raisons et d'expliquer le pourquoi de la lutte, de la méthode aussi, parce que parfois, les blocages de route, par exemple, étaient mal pris, on a arrêté d'en faire parce que, on comprend que ça peut gêner des individus, on essaie d'éviter ça au maximum désormais. Avant chaque grande action, on a des débats tous ensemble sur ce qu'on appelle le consensus d'action. Donc c'est est-ce qu'on y va masqué ou pas masqué pour éviter la reconnaissance faciale. C'est est-ce qu'on accepte de se faire arrêter si jamais la police commence à interpeller les gens. Est-ce qu'on prend notre carte d'identité sur place. Donc voilà, c'est des réflexions qu'il y a en fonction de l'action.
0: Ça s'apprend. Tout ça, cette forme d'action, elle nécessite un temps d'apprentissage.
1: Oui, que le mouvement offre tous les mois, il y a des temps qui sont accordés, des formations pour où on aborde les risques juridiques individuels, comment se passe une garde à vue pour essayer d'apaiser la relation par rapport aux forces de l'ordre qui, quand on la voit que par le biais de la télévision, peut être intimidante, et c'est leur stratégie de nous intimider. Les droits en garde à vue sont évoqués et l'accompagnement qui sera fait ensuite, le fait que au moment où la personne sortira de garde à vue, si jamais il y en a une, il y aura forcément une ou plusieurs personnes qui seront là avec des petits gâteaux, un café, ce genre de choses. Voilà, on essaie de répondre à toutes les questions qui peuvent se poser pour en faire quelque chose de pas de normal, mais de moins intimidant qu'un inconnu total pour quelqu'un qui n'a jamais été confronté à la répression policière et à l'appareil juridique.
0: Des luttes très locales peuvent illustrer des dérèglements mondiaux. Vous évoquez par exemple la lutte contre le méga-canal, le canal Seine-Nord-Europe. Il y a eu également des oppositions à l'extension de l'aéroport de l'Équin en région Hauts-de-France, si je situe. Justement, il n'y a qu'une antenne à Lille ou alors il y en a plusieurs en région Hauts-de-France?
1: Extinction Rébellion, encore une fois, c'est un mouvement qui reste citadin. En fait, c'est, les réunions s'organisent sur aux endroits qui sont au centre des agglomérations, parce que c'est là que le maximum de personnes peuvent le plus facilement participer. Il y a plus de liens, je dirais, au niveau des soulèvements de la terre qui ont, eux, un ancrage dans les territoires très local et avec des naturalistes, des agriculteurs et des agricultrices. Si vous habitez dans la ruralité, peut-être qu'il y a des groupes des soulèvements de la terre qui seront plus géographiquement proches de vous que les groupes Extinction Rébellion qui sont un mouvement systémique très citadin quand même. Il y a un groupe à Valenciennes, il y a un petit groupe à Boulogne-sur-Mer. Sur Amiens, on a des gens. Sur Compiègne, en fait, on commence à avoir, mais c'est lié au Mégacanal. En fait, c'est une lutte locale qui s'est organisée, Mégacanal non merci, un peu sur l'image de ce qui avait été fait pour les mégabassines à Sainte-Soline avec Mégabassines non merci, où c'est un collectif qui, lui, a une existence juridique, mais qui est très proche des collectifs écolo-radicaux, si je peux appeler ça comme ça, pour regrouper un peu Extinction Rébellion et les soulèvements de la terre.

0: organisé, mais il y a 10 ou 15 ans maintenant, pour en gros échanger quelques hectares de perdus contre une meilleure organisation du terrain pour faciliter l'exploitation. Donc effectivement, c'est un projet sur lequel les pouvoirs publics ont commencé à faire des consultations, à interagir avec les différents acteurs depuis des décennies. Nous, on arrive un peu tard. Après, des luttes, il y en a, on a parlé de l'Équin, mais il y a aussi la Friche Saint-Sauveur, qui est une grosse lutte à Lille. Il y a Exide aussi, qui est une entreprise qui a et qui émet encore des fumées de plomb qui sont en train d'empoisonner tout le quartier. Donc les luttes, il y en a énormément. On essaie d'être présent et en fonction des affinités de chacun aussi, on essaie d'être présent partout. Et pour revenir sur le méga canal, la Cour des comptes par exemple, c'est, alors on peut ralentir le chantier ou le rendre plus cher via la sécurisation nécessaire par exemple. Donc on a des modes d'action et la Cour des comptes a émis, un peu comme nous à contre-temps, un avis plutôt critique sur les comptes qui ne sont pas ficelés pour la construction du canal Seine-Nord-Europe. Et c'est un projet qui va être en construction pendant une dizaine d'années et encore, et ça laisse le temps de l'arrêter. La 69, encore récemment, il y a des décisions de justice qui vont dans le sens de bloquer certaines emprises sur les terres parce que c'est illégal en fait. Et tout ça pour bitumer ou pour faire une autoroute ou une autoroute maritime. Mais finalement, on est toujours dans aller plus vite, plus gros. Oui. Oui.
1: Aurélien, représentant du collectif lillois Extinction Rébellion. Interview Hervé Dujardin pour Radio Scarpe Sensée.
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0: Un court-métrage de l'école d'animation Rubika de Valenciennes en route pour les Oscars 2027. Réalisé par 6 étudiants de 5e année, Susurros, murmuré en espagnol, est un court-métrage de 7 minutes qui raconte le destin croisé de deux femmes confrontées à une grossesse non désirée séparée de 4 siècles. Du bûcher de sorcière en Europe au XVIIe siècle à la révocation de Roe v. Wade aux États-Unis en 2022, Maria et Adelaida se répondent par un même combat, celui de l'avortement. En visio, Alexandra Piwinski, scénariste, animatrice et réalisatrice.
1: On nous donne la possibilité entre la 4e et la 5e année de faire donc un court-métrage de fin d'études. Et donc du coup, au moment où on commence à se poser la question de qu'est-ce qu'on veut raconter en fait sur un court-métrage de fin d'études, qu'est-ce qu'on veut raconter en 7 minutes, évidemment, on se tourne vers l'actualité, ce qui nous touche, ce qui va nous mouvoir, entre guillemets. Et nous, je pense que je peux parler au nom de toute l'équipe, on s'est dit que c'était un sujet qui était trop important pour passer à côté et qui nous révoltait trop pour ne pas en parler.
0: Du bûcher, comme à la manifestation aux États-Unis, deux regards où la société a justement ce regard sur le corps de ces femmes.
1: On voulait faire un parallèle dans le film pour expliquer que finalement, en fait, ce qui se passe aujourd'hui aux États-Unis, mais ça peut être aussi en Pologne ou dans d'autres parties du monde qui, en fait, reviennent sur ce droit-là, cette idée de, en fait, on retourne en boucle et on se remet à brûler des sorcières. Et voilà, en fait, cette idée que à un moment donné, à ce qu'on pourrait penser être une période sombre de l'humanité, à savoir donc ces bûchers de sorcières, à ce moment-là, on brûle des femmes parce que elles aident à avorter ou alors elles avortent. Et en fait, aujourd'hui, alors on les brûle plus, mais en fait, métaphoriquement, on boucle, en fait, on est sur un cycle. L'idée du film était en fait de, au départ, présenter la même situation chez deux personnages. Leur environnement et le temps dans lequel elles sont semblent très différents et en fait les issues semblent très différentes et finalement pas du tout. Et donc en fait c'est ça, c'est un scénario en entonnoir entre guillemets.
0: Ces 4 siècles qui les séparent et pourtant ces deux femmes ont le même regard, ils ont des traits similaires.
1: À l'écriture du film, il y avait cette notion-là de que... où on place l'énergie de nos personnages, comment on raconte leur histoire et quel est le point de vue qu'on veut poser, parce que forcément, évidemment, avec un sujet comme ça, il faut le traiter correctement qu'est-ce qu'on veut raconter avec ces deux personnages. Et ouais, la colère faisait partie, en fait de ce qu'on voulait raconter aussi dans le film.
0: Prendre le temps de le traiter correctement, combien de temps pour le traiter et comment le traiter, c'est aussi aller dans les associations, recueillir la parole de femmes.
1: Nous, on a donc eu un an et demi de production, c'est-à-dire qu'on a travaillé sur les images du film pendant un an et demi. L'écriture a commencé 6 mois avant de passer en production, c'était un très très gros travail donc de recherche des deux côtés en fait. C'était aussi ça qui était un peu brutal, on va dire ça comme ça, dans l'écriture, c'est que on va évidemment voir des destins de femmes, on va voir comment ça a été traité dans la littérature, au cinéma, qu'est-ce que les gens racontent, quels sont leurs témoignages, et ça c'est une première partie. Et puis ensuite il faut aller regarder en fait de l'autre côté comment on dévoie des chiffres, comment on va venir faire lire des informations et les twister pour servir un discours de haine et un discours qui veut contrôler le corps des femmes. Et donc, en fait, c'était aussi ce travail-là de venir donc récupérer un maximum d'informations sur le sujet, que ce soit dans le passé ou dans le présent. Et ensuite, le sujet de l'avortement, il est immense. Et donc, pour faire un film de 7 minutes, on ne peut pas traiter d'un si grand sujet. Donc, du coup, une fois qu'on avait tous les chemins possibles devant nous sur la manière de le traiter et nos deux personnages, ensuite, il s'agissait d'élaguer et en fait de venir contenir quel est le centre du sujet et de quoi on veut réellement parler, où est-ce qu'on veut aller.

0: Il y a un objet qui est symbolique dans votre film, c'est cette aiguille. Au XVIIe siècle, comme en 2022, est-ce que des femmes utilisent encore cette aiguille chauffée pour avorter? Vous avez des témoignages?
1: Enfin, on va dire que ouais, jusqu'au XXe siècle, on parlait des tricoteuses. Et donc du coup, de femmes qui donc, utilisaient des aiguilles pour pratiquer l'avortement, ce qui est absolument abominable. Aujourd'hui, on a l'image du cintre, mais enfin voilà, en fait, il y a ces objets-là qui ont une histoire assez tragique autour de ces sujets-là. En fait, sans parler nécessairement de d'aiguille ou de cintre, enfin ou de n'importe quelle manière d'avorter, en fait, que ce soit aujourd'hui comme il y a 400 ans, en fait, si une femme voulait avorter, elle avorte. Et en fait, c'est ça qui est aussi très intéressant, c'est-à-dire que ça faisait partie, en fait, du sujet. C'est, voilà, finalement, le choix, il est toujours là et il a toujours existé. Et en fait, que le libre accès à l'avortement existe ou non, en fait, les femmes vont le faire. Et c'est ça que je trouve, enfin, qui est assez révoltant aussi aux États-Unis actuellement, ou en fait dans des pays où ce droit a été restreint, mais comme dans les pays où c'est pas autorisé, comment c'est que en fait il y a des femmes qui meurent.
0: Il y a un travail précis sur les visages et sur le regard qui est perçant, qui nous regarde en même temps, qui nous permet de réfléchir aussi sur l'évolution aussi sur l'avortement et sur le retour de l'obscurantisme. Est-ce que vous pouvez nous expliquer ce choix et cette technique d'animation pour avoir un regard aussi perçant et puissant?
1: Nous, on fait donc de l'animation 3D, donc tout ça est modélisé en 3D dans des espaces 3D. Sans rentrer dans des termes trop techniques, parce que c'est évidemment un peu abrutissant, enfin à expliquer. Mais donc du coup, on est formé à l'école à tous les métiers de la 3D pour pouvoir faire du cinéma d'animation. Et donc du coup, dans la construction du personnage, il y a évidemment une étape de développement en fait de chara-design qui va passer par le dessin avant la 3D, et aussi de comment on va penser les expressions de nos personnages avant de les animer. Donc évidemment, en fait, ça va passer par construire le regard, et justement, en fait, dans cette notion de rage et ou d'étonnement ou de souffrance ou même de contemplation, parce qu'il y a un côté très contemplatif dans le parcours d'un des personnages, il y avait cette notion de on est avec elle, donc il faut passer par le regard, il faut du coup que leur regard soit lisible en permanence. Et donc du coup voilà, donc ça passe par le chara-design, et puis ensuite ce regard-là, on va le mettre en valeur, ou on va choisir de le rendre important et signifiant avec de la mise en scène. Et là, c'est aussi un travail du coup de storyboard, de narration par l'image, et donc de réalisation.
0: 2 ans de travail pour ce film d'animation de 7 minutes. Pouvez-vous nous expliquer les étapes de travail pour en arriver là aujourd'hui et de le présenter dans des festivals?
1: Dès le tout début de la quatrième année, tout le monde présente un projet, il y a des projets qui sont sélectionnés, et donc dans ce cadre-là, il y a un travail d'écriture et de découpage qui est mis en place, et qui est un travail où on est très encadré évidemment à chaque étape dans l'écriture du scénario, et donc dans les étapes, on va dire, dans la formation à l'écriture de scénario. Donc ça, c'est une première étape. Ensuite, on va donc du coup se mettre en équipe pour produire un storyboard. Et là, un storyboard, donc c'est le découpage plan par plan, timé, avec les mouvements de caméra. Et c'est là, en fait, c'est une étape absolument clé, parce que elle va préciser les intentions. Et déjà aussi voir si le texte, parce que passer du texte à l'image, c'est un monde, et donc si le texte fonctionne et est réajusté pendant ce moment-là. Vu que le sujet est si compliqué, pour Sousoros, c'est un très très long travail de réajustement en permanence, en fait, pour à la fois que le spectateur soit avec le personnage, se sente investi avec les personnages, et que ensuite on puisse les suivre, que tout soit clair, que l'intention soit claire.
0: Sur une musique du compositeur valenciennois Esteban Fernandez, le court-métrage Sousoros de l'école d'animation Rubica de Valenciennes souhaite donner la parole à ces femmes qui ne l'ont pas. Alexandra Piminski, réalisatrice, scénariste et animatrice. Sans parole, vous faites parler quand même ces personnages. Plus généralement, vous faites parler ces femmes qui n'ont pas la parole.
1: Oui, c'est vrai, mais et c'est justement aussi pour ça que le film s'appelle Susurros, parce que c'est quelque chose qui s'est transmis et on parlait voilà du travail de documentation, mais en fait ça fait partie de ce qui est ressorti de nos recherches, c'est que c'est quelque chose qui a été transmis, mais en fait en murmurant et Susurros s'est murmuré en espagnol et donc en fait ces destins et ces histoires de femmes qui sont toujours très tabous et toujours cachées, murmurées derrière des portes, en fait on se disait que il fallait justement les faire crier un peu.
0: Vous ouvrez les portes, vous les faites crier et puis vous montrez la montée de l'obscurantisme. Comment vous avez choisi de le filmer à travers ces 4 siècles?
1: Donc du coup, on a des motifs qui vont être récurrents selon les périodes. Du côté de la femme basque en 1630, on va avoir donc ce bûcher qui est présenté en début de film et qui en fait donne le ton, c'est-à-dire que elle est sur une question de vie ou de mort en fait. Et donc on va avoir ce type de motif là. Du côté du présent, en fait, on va plus avoir ces panneaux qui sont très agressifs, qu'on va retrouver en fait un peu partout dans le chemin que fait le personnage dans sa recherche pour trouver une solution. Et donc en fait, ces motifs là en fait se répondent et à la toute fin finissent par interagir ensemble. C'était aussi ça, cette construction en entonnoir.
0: Vous montrez le choc des images au XVIIe siècle avec une femme au bûcher et ici au XXe siècle, c'est le poids des mots.
1: La pression de manière générale, c'était aussi une de ces questions-là de comment on crée un antagoniste et en fait finalement on retrouve ce rapport de vie ou de mort à une période où normalement ça, il n'en est pas question en fait. Et donc dans la manière de mettre en place en fait cette violence-là, on crée de la tension et on crée aussi de la solitude. Pour le parcours de l'américaine, c'est une descente aux enfers vers la solitude et vers finalement elle est toute seule en fait, elle est toute seule face à tout.
0: Susurros, le court-métrage réalisé par 6 étudiants de l'école d'animation Rubica de Valenciennes, lauréat de la meilleure animation au festival du film de Cleveland aux États-Unis, ce film s'offre une place pour la présélection pour les Oscars 2027. Ce reportage a été réalisé par Joris Nassens de Radio Club.
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Et maintenant, la suite de vos programmes.

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0: Et c'est maintenant parti pour un quart d'heure d'information, jusqu'à 9h42 environ, avec le flash RFI Afrique, et on raccroche les wagons de micro-rebelles juste après. Bonne écoute.
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0: À la une de votre journal, Arthur Ponchelet, un revirement politique. Et maintenant, une question, Macky Sall, a-t-il une chance de devenir secrétaire général de l'ONU ?
2: L'ancien président sénégalais a en tout cas un atout, le soutien officiel de son pays. Un appui qui change tout, nous dit un analyste. La mort d'un lycéen et son lot de questions en Guinée. Il purgeait une peine de prison et souffrait de drépanocytose. Sa famille dénonce un retard dans sa prise en charge médicale. La une, c'est aussi ce reportage exceptionnel que l'on vous propose ce matin. RFI est à Amdafok, ville du nord de la Centrafrique, attaquée par les rebelles il y a 3 semaines. Et puis, comment lutter contre les violences sexuelles ? On sera à Maurice, où la loi reconnaît les viols conjugaux, puis au Burkina Faso, où les autorités réclament plus de fermeté. Les 4 candidats au poste de secrétaire général de l'ONU ont rendez-vous demain à New York. Un argument pèsera en la faveur de Macky Sall lors de ce débat, le soutien de son pays. L'ancien président sénégalais officiellement soutenu par Bassirou Diomaye Faye, toute la diplomatie sénégalaise va désormais s'activer. Est-ce à dire que la campagne de Macky Sall est relancée ? Écoutez la réponse de Paul Simon Andy, directeur de l'Institut d'études et de sécurité.
3: Avoir le soutien de l'Union africaine est souhaitable, mais ce n'est pas une condition et donc ce n'est pas nécessaire. Macky Sall peut s'appuyer maintenant sur un véritable appareil d'État qui fera campagne pour lui. Donc ça change tout. Du moment où on a les bons alliés, on a les bons réseaux, on a la bonne capacité diplomatique à convaincre les membres permanents du Conseil de sécurité des Nations Unies, on est très bien placé. Il n'a pas, lui, personnellement, à se soucier du fait que la coutume qui établit une rotation entre les espaces régionaux, veuille que ce soit le tour de l'Amérique latine et des Caraïbes. Macky Sall peut mener une campagne beaucoup plus crédible et si l'Amérique latine n'arrive pas à trouver un candidat consensuel, la candidature de Macky Sall risque d'être la candidature, je dirais pas par défaut, mais de consensus, finalement.
2: Paul Simon Andy, joint par Guillaume Thibault, une candidature relancée, donc. Alors que sur la scène intérieure, le soutien de Bassirou Diomaye Faye à Macky Sall divise, vous en lisez plus sur RFI.fr. Comment expliquer qu'un lycéen de 18 ans soit mort en détention ? Question qui agite la Guinée. Dans la nuit de lundi à mardi, Mamadou Djoumaba est décédé. 2 semaines plus tôt, cet élève avait été arrêté pour des soupçons de fraude lors du bac et condamné à 1 mois de prison à Kindia. Mouktar Ba, c'est justement en prison que son état de santé s'est dégradé.
4: Selon sa famille, le jeune homme souffrait de drépanocytose, une maladie chronique nécessitant un suivi médical régulier. Ses proches affirment que son état s'est fortement dégradé en détention. L'élève a été amené d'urgence à l'hôpital, puis réintégré dans sa cellule, malgré les mises en garde de sa famille qui dénonce un retard dans sa prise en charge médicale. Le parquet de Kindia rejette cette version. Le procureur Mamadou Boye Diallo affirme que le lycéen n'est pas mort en prison. Selon lui, dès que son état s'est aggravé, il a été conduit à l'hôpital avant d'être remis à sa famille.

0: De Zamfara. Le Nigeria et cette lourde condamnation lundi de deux hauts commandants d'Ansarou. Ces responsables du groupe terroriste écopent de la perpétuité pour 32 chefs d'accusation, dont la fabrication d'engins explosifs et financement du terrorisme. Une peine trop légère pour le département des services de sécurité qui a fait appel de cette décision. RFI Abuja, Moïse Gomis.
1: Orchestration de plusieurs attentats et enlèvements majeurs, dont celui en 2013 de l'ingénieur français Francis Colomb. Entretien des liens avec des groupes terroristes affiliés à Al-Qaïda opérant dans les régions du Sahel et du Maghreb. Ce sont notamment ces accusations que Mahmoud Ousmane et Aboubakar Abba ont reconnues avant d'être condamnés ce lundi 20 juillet. Selon la NAN, l'agence nigérienne d'information, un haut responsable du département des services de sécurité estime, je cite, que la peine de perpétuité est trop légère au regard des crimes commis par ces deux commandants d'Ansarou. Et ce haut responsable reste anonyme, confirme que le DSS va faire appel. Le Nigeria n'applique plus la peine capitale depuis une décennie. Pourtant, en juin dernier, un membre de Boko Haram était condamné à la peine de mort à cause de sa participation aux vagues d'attentats ayant frappé Maïdougouri en 2015. Pendant des mois, Mahmoud Ousmane et Aboubakar Abba, alias Malam Mahmouda, niaient les charges retenues contre eux. Puis ce lundi 20 juillet, les deux hommes plaident coupables. Cette nouvelle stratégie de défense conduit le juge à les condamner à la prison à vie. Moïse Gomis, Abuja, RFI.
0: L'actualité en République démocratique du Congo et ses réactions dans l'opposition après l'annonce du report de la marche de la C-64. La coalition d'opposition devait se réunir aujourd'hui pour protester contre la réforme constitutionnelle. Marche reportée donc après la décision de Félix Tshisekedi d'organiser un dialogue national. La C-64 donne un ultimatum au chef de l'État. Elle lui donne jusqu'au 15 août pour convoquer ce dialogue. Faute de quoi, elle reprendra à ses actions. Ce report de la marche de l'opposition, c'est aussi le thème d'appel sur l'actualité. Chantal Leroux attend vos réactions dans une demi-heure. Toujours en République démocratique du Congo, l'épidémie d'Ebola continue de se propager. Plus de 2400 cas confirmés, dont 967 décès. En revanche, l'Ouganda voisin n'a enregistré aucun malade depuis 3 semaines. Résultat, l'agence sanitaire de l'Union africaine, Africa CDC, appelle les États-Unis à lever les restrictions de voyage imposées aux ressortissants ougandais. Son directeur, Jean Kaseya, a écrit en ce sens au secrétaire américain à la santé. 7h37, en temps universel, c'est un reportage rare que l'on vous propose à présent. Dans le nord de la Centrafrique, il y a tout juste 3 semaines, le 30 juin, la ville d'Amdafok, à la frontière avec le Soudan, était le théâtre d'une violente attaque. Un assaut mené par les rebelles de l'Alliance du sursaut patriotique, repoussé par l'armée et ses alliés. Mais 3 semaines plus tard, les cicatrices des combats sont encore visibles. Bâtiments détruits, commerces abandonnés et des habitants réfugiés autour de la base de la MINUSCA. Rolf-Stef Domialeux a pu se rendre sur place.
2: Avec l'appui de la MINUSCA et les FACA, nous avons fait le tour de la ville pour toucher du doigt les impacts de cette crise.
3: À Amdafok, il ne reste qu'un paysage de désolation. À chaque pas, Thierry Evariste Bingenindi, gouverneur de la région du Ferti, est bouleversé.
2: Aucun bâtiment administratif n'est resté. Les écoles, le marché, la gendarmerie, la police, même le bureau du sous-préfet qui vient d'être construit par la MINUSCA, ils ont saccagé tout.
3: Même si des moustiquaires et des tentes sont distribuées à la population, les besoins humanitaires demeurent immenses.
2: Mais j'ai vu même les enfants malades qui sont venus, qui sont couchés à même le sol. Il n'y a pas d'eau. Surtout le vivre et la santé, ça m'a vraiment touché, quoi.
3: Le tissu social est bouleversé. Bouba Kaïda, un habitant d'Amdafok qui a perdu sa femme et sa maison, ne veut plus revivre une telle crise.
4: Dans la Vakaga, nous avons trop souffert. La guerre a détruit notre région. Nous ne voulons plus de crise.
3: Malgré cette détresse, le gouvernement se veut rassurant auprès de la population.
2: Le gouvernement ne les oublie pas. Si moi-même je suis arrivé jusqu'ici, jusqu'à Amdafok, c'est le gouvernement. Et on est en train de se battre, tout ira dans l'ordre.
3: L'effectif des forces armées centrafricaines continue d'être renforcé afin d'assurer la sécurité de l'ensemble de la préfecture. Rolf-Stef Domialeux, de retour d'Amdafok, RFI.
0: 160 000, c'est le nombre d'étrangers qui ont quitté l'Afrique du Sud depuis le début de la vague de manifestations contre les sans-papiers. Et ce sont nos confrères de l'agence France Presse qui ont compilé les données. Un peu plus de 100 000 Zimbabwéens, 47 000 ressortissants du Malawi et 2 000 du Mozambique. Les autorités sud-africaines rapportent, elles, 4 décès depuis le début des violences xénophobes. C'est un fléau qui ne connaît ni frontières, ni classe sociale.

0: partout autour de la planète, les gouvernements tentent de lutter contre les violences sexuelles. À Maurice, la loi reconnaît désormais le viol conjugal. Jusque-là, le mariage était invoqué en guise de défense par les conjoints poursuivis pour le viol de leur femme. C'est désormais du passé. Une avancée saluée sur l'île, même si certains estiment que la loi reste incomplète, Patrick Hilbert.
1: C'est une évolution importante du droit mauricien. En adoptant cet amendement, les députés entérinent le principe selon lequel le consentement reste indispensable, y compris au sein du mariage. Le ministre de la Justice, Gavin Glover, a insisté sur la portée symbolique et juridique de cette réforme. Selon lui, le mariage n'est plus un bouclier et il n'existe désormais aucune différence entre un viol commis par un époux sur sa femme et celui perpétré par un inconnu. Il a également défendu le durcissement des sanctions lorsque l'auteur est le conjoint, un partenaire intime ou lorsque la victime est enceinte, vulnérable, mineure ou victime de violences domestiques. Pour le gouvernement, la trahison de la confiance au sein du couple constitue une circonstance aggravante justifiant des peines plus lourdes, pouvant aller de 10 à 45 ans de servitude pénale. La députée du Front progressiste militant, Joanna Béranger, a salué cette avancée tout en regrettant une réforme jugée insuffisante. Elle estime que Maurice aurait dû adopter une loi globale sur les infractions sexuelles plutôt que procéder par amendements successifs. Ce vote constitue une étape importante, reconnaît-elle, mais ne doit pas être le dernier chantier en matière de protection des victimes. Patrick Hilbert, pour lui, RFI.
0: Voilà la loi mauricienne qui évolue sur le viol conjugal au Burkina Faso. Les autorités, elles, veulent en faire plus contre les violences sexuelles sur les mineurs. Deux affaires ont récemment secoué l'opinion dans le pays et elles ont poussé les autorités à agir. Wely Diallo, le ministère de la Justice, demande aux procureurs plus de fermeté.
2: Le ministre de la Justice a adressé une circulaire à tous les procureurs généraux dans laquelle il rappelle que la protection des enfants contre les formes de violences sexuelles est une priorité de la politique pénale. Parmi les nouvelles directives, il leur demande de ne plus requérir des travaux d'intérêt général dans ces affaires, sanctions jugées trop légères au vu de la gravité de l'acte. Cette déclaration du ministre intervient quelques jours après deux affaires jugées par le tribunal de grande instance de Tenkologo. Un instituteur reconnu coupable de viol répété sur son élève de 15 ans avait été condamné à 17 mois de prison, dont 2 mois ferme. Dans le même temps, un maître coranique, lui reconnu coupable de viol sur une fillette de 8 ans, a été condamné à 18 mois d'emprisonnement, dont 3 mois ferme. C'est dans ce contexte que le ministre de la Justice burkinabé appelle à plus de fermeté. Dans sa note, il explique que les condamnations à des peines trop faibles face à la gravité des faits risquent d'affaiblir la portée dissuasive de la réponse pénale.
0: Wely Diallo, 9h42 à Ouagadougou et en temps universel. C'est à vous, André de Mellard.
3: Merci Arthur Ponchelet. On vous dit merci pour ce journal. 9h42 à Paris, c'est le journal des sports. Et c'est toujours avec Pauline Guilloux, d'une compétition à l'autre. Pauline, après la Coupe du Monde, retour sur les terrains de foot avec la CAN des femmes qui démarre en fin de semaine.
4: Oui, c'est au Maroc qu'ont rendez-vous les 16 nations qualifiées pour le tournoi continental, initialement prévu en mars et en avril, et finalement reporté à l'été. Les Lions de l'Atlas jouaient hier leur dernier match de préparation face au Cap-Vert. La rencontre s'est soldée par une large victoire du Maroc, 5-0. Vice-championne d'Afrique lors des deux dernières CAN, les Marocaines et leurs supporters espèrent franchir cette année la dernière marche qui les sépare encore du trophée. Reportage de Mathias Reynal à Casablanca.
5: Devant le stade, ce n'est pas encore l'affluence des grands jours, mais les supporters qui...

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Et maintenant, on vous laisse vous replonger dans Dounia pour encore quelques minutes. Jusqu'à 10h, découvrez les musiques qui nous viennent du continent africain, sud-américain, d'océan.

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Bienvenue à toutes, bienvenue à tous sur les fréquences des micros rebelles ce soir. Vous êtes en compagnie de Massimo qui vous mène à la découverte de la musique reggae dub. L'émission s'appelle Ragtime, elle passe sur les 99,6 tous les mardis soirs à 21h et tous les mercredis matin à 10h. On démarre ce soir avec une chanson très fraîche. C'est un LP qui vient de sortir et la musique a été composée et mixée par un collectif lillois qui s'appelle Agobun Sound System. Notamment, c'est une collaboration avec Charlie's Music. C'est le premier morceau de la face A et s'appelle Garvey Philosophy. Original Meditation style, you know? On enchaîne tout de suite avec un autre morceau du même collectif musical, cette fois-ci une collaboration avec un des chanteurs jamaïcains incontournables qui nous a quittés il n'y a pas longtemps, il s'appelle Vivian Jones, et les morceaux Ready, Ready, Ready.

On écoute l'incroyable voix de Vivian Jones. Ce soir sur Duck Time, on est à la découverte des morceaux très frais, des vinyles très frais qui sont sortis dans le nord. De... Et ça, c'est un très beau tribute. Musique composée par Agobun, Rhythm Section et la voix incontournable de Vivian Jones, Da Beat.

Agobana Rhythm Section. Original Dubwise style. Et là seulement sur Ragtime, vous trouvez les vibrations les plus fraîches qui sortent dans la région. On enchaîne ce soir avec un petit morceau de Danny Red qui s'appelle Heavy Manners. Listen!

Vous êtes toujours là sur les fréquences des micro-rebelles. Et on écoute Danny Red, Evie Manners. Et la version instrumentale.

on va enchaîner avec une vieille connaissance des Ragtime, une autre voix magnifique, une jeune chanteuse italo-sénégalaise qui s'appelle Awa Fall, et les morceaux s'appellent African Roots.

original Awafal African Roots, un disque qui est sorti en 2017 en format 7 pouces. Quand on parle de 7 pouces, on se réfère justement aux disques en vinyle les plus petits qui tournent à 45 tours. Dubwise version. On la trouve sur la face B de ces petits 7 pouces.

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Et alors, on a écouté Vivian Jones tout à l'heure. Il y a plein de voix, des chanteurs et chanteuses qui sont en train de nous quitter parce qu'ils appartenaient à la première génération du reggae, la génération qui nous a guidés, qui nous a fait aimer cette musique. On va écouter une autre très très belle voix. Il s'agit d'un chanteur anglais. Lui aussi nous a quittés il n'y a pas longtemps. Il s'appelle Adrian Natch.

magnifique, ce solo de trompette aussi. The Navigator et les cuivres aussi. Clôture, c'est superbe morceau. On reste pour les prochaines sur une production européenne. Il s'agit de Jawind and Lone Ark. Les morceaux s'appellent Psalm 150.

Et vous êtes toujours sur Ragtime en compagnie de Massimo aka Dubtree. Tous les mardis soirs à 21h et tous les mercredis matin à 10h, on passe de la bonne reggae music. Et justement, pour les prochains morceaux, on va faire un petit saut en arrière. On va écouter un morceau de Howie Smart. Il s'appelle Sweet Reggae Music.

c'est la voix des Always Man sous les fréquences des Micro Rebel. Chanteur jamaïcain installé au Canada. Et ce morceau est sorti en 1986.

Et on reste encore un peu sulla roots music des origines. Ça part toujours de reggae, ça part toujours de vibe. Et c'est notre chanteur incontournable, il s'agit de Max Romeo et les morceaux The Birth of Reggae Music. Listen!

Sì. The Birth of Reggae Music, Max Romeo. The Birth of Reggae. On s'écale petit à petit sur des vibes plus traditionnelles, sur des rythmes plus lents. Et ils sont beaucoup plus années 70, y compris les prochains morceaux. Il s'appelle Bongo Red, The Gladiators.

Il y en a toujours sur un petit 7 pouces. Morceau sorti dans l'année 1974, label Studio One. On enchaîne avec la phase B, l'instrumental. The Gladiators.

C'est la musique des Gladiators. On est en 1974 en Jamaïque. Vous êtes toujours sur la fréquence des Micro Rebelles 99,6. On a encore quelques minutes pour partager la passion pour le skunk et la musique reggae. On va rester ancora un moment en 1974. Le prochain morceau, il s'appelle Warn Dinero.

On va passer un petit morceau qui reste sur The Vibes. Roots Rockers. Le morceau s'appelle Hold On Joshua.

0: original sweet reggae music. On est en train d'écouter les derniers morceaux de cette émission.
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0: 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Sortez, profitez du soleil. Ici à Ragtime, on pense au soleil intérieur et on essaie de partager un maximum

J'espère que ce que j'ai fait, ça vous a plu. Je vous rappelle également que vous trouvez tous les podcasts des émissions précédentes sur le site microbel.fr. Il faut juste taper « Right Time ». Je vous dis un très très gros merci pour l'écoute et pour le partage. On se retrouve très vite sur les fréquences des micro-rebelles. Ciao!

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0: cours de soirée, dans certains bars, boîtes ou raves légales comme illégales, des personnes veillent à la santé de tous et toutes. La réduction des risques, dit RDR en milieu festif, englobe alors tous les aspects de la fête. De la prise de drogue à la consommation d'alcool, jusqu'aux risques auditifs et aux pratiques sexuelles. Hostie est DJ et a fondé l'association Instinct de survie en 2023. Au travers l'organisation d'événements techno sur les territoires de la MEL, la structure met l'accent sur la prévention et la réduction des risques. Hostie propose sa propre définition de la RDR.
1: La réduction des risques et des dommages, donc en gros, ça va être toutes les pratiques, les accompagnements qui vont permettre de limiter les risques sanitaires, sociaux, psychosociaux, qui vont être liés donc à l'utilisation de produits, ou appelons drogue licite et illicite, puisque tout produit peut être considéré comme une drogue, et la distinction entre ces produits, c'est le caractère licite et illicite. Ça s'adresse à tout type de consommateurs occasionnels, réguliers ou personnes souffrant d'une addiction. Le but n'étant donc pas de permettre ou d'inciter la consommation, mais au contraire, donc en limitant les risques, d'amener à une consommation qui soit donc plus safe pour l'utilisateur de produits.
0: Malo Bréban est étudiant en sociologie. Ponctuellement, il réalise des missions de bénévolat en réduction des risques aux côtés de l'association Spiritech située à Lille. Il partage aujourd'hui son expérience.
2: On peut aussi donner le mot de gestion des risques, parce qu'il s'agit non pas de viser l'abstinence des consommations de drogue, mais de prendre en compte tous les facteurs que peuvent engendrer une consommation de drogue. Donc ça peut être les risques infectieux, pour les drogues par injection, mais sinon ça peut être aussi des hépatites par un simple sniff ou même par les maladies sexuellement transmissibles lors des rapports sexuels.
3: Donc tu as déjà été bénévole pour certaines associations de réduction des risques. Est-ce que tu peux nous parler de tes expériences? Comment s'organise une intervention de réduction des risques en milieu festif?
2: Et donc on a tout simplement une table, ça se situe souvent du côté de la Croix-Rouge ou côté Safe Zone, selon comment c'est nommé dans les soirées. Et nous on est là de manière inconditionnelle pour recueillir toute écoute et faire de la prévention et sensibiliser. Donc ça passe par des flyers sur quels sont les effets, de quoi est composé chaque produit, chaque drogue, aussi sur les premiers secours, ça ne concerne pas uniquement les drogues, donc les premiers secours s'il y a un malaise, aussi les risques liés au son, donc sur les bouchons d'oreilles, je reviens sur les maladies, les pratiques sexuelles, donc c'est peut-être des digues dentaires, des préservatifs et plein d'autres conseils. Donc on invite les gens à venir nous rencontrer s'ils ont des questions plus approfondies au local, parce qu'il peut y avoir des suivis qui durent sur la longueur et ce n'est pas uniquement une discussion de quelques minutes lors de la soirée.
0: DJ sur son temps libre sous le pseudonyme d'Hostie, Cindy Naudin est également psychiatre en addictologie à la clinique de la Miterie à Lille. Sa profession et sa passion pour le mix l'ont conduit à œuvrer dans la réduction des risques en milieu festif.
3: Est-ce que tu connais un peu l'histoire de la réduction des risques, comment ça a émergé en France? Est-ce que tu pourrais peut-être nous expliquer un peu d'où ça part?
1: Ouais, alors de façon assez synthétique, hein, mais globalement, la réduction de risque, elle est arrivée dans le cadre de l'épidémie de VIH dans les années 90. Et donc c'est à partir de là que s'est principalement développée la RDR, notamment avec le matériel stérile, etc., pour limiter les maladies infectieuses liées notamment aux injections. Ça, c'était le point de départ. Et ensuite, ça s'est un petit peu développé au-delà de ces conduites-là pour amener justement à déjà tout type de produits et puis tout type de risques, et plus uniquement que des risques infectieux, mais aussi des risques psychosociaux, etc. quoi.
3: Et comment et pourquoi tu t'es lancé dans la réduction des risques en milieu festif?
1: J'ai forcément parlé de mon métier. Je suis psychiatre addictologue et DJ en parallèle de ça sur mon temps libre. Donc nécessairement, c'était un peu l'idée de pouvoir mettre à profit mes compétences dans le cadre de ma passion qui est la musique, et du constat aussi sur le terrain, finalement, que qu'il y a peut-être beaucoup de produits pour lesquels la parole est libérée, d'autres un peu moins, et que le point de départ, c'est déjà d'en parler dans le cadre de la réduction de risque. Ensuite, tout ce qu'on met en place dans ce champ-là, lié à, par exemple, que ce soit des kits ou que ce soit des roules tapailles ou toutes ces choses-là, ça c'est dans le pratique, mais je trouve que déjà dans le fait d'échanger avec les gens, on est déjà dans une première étape d'aller vers qui est intéressante. Et donc voilà, ça s'est fait un petit peu comme ça, au travers finalement des échanges avec les différentes personnes qui faisaient la fête.
3: Selon toi, pourquoi vaut-il mieux informer que réprimer d'un point de vue de la RDR ?
1: Alors, ça me paraît tellement évident que pourquoi C'est le même principe qu'interdire à un enfant où on lui dit de pas toucher à quelque chose, il va le toucher. Enfin, je veux dire, l'être humain est fait de contradictions. Si on lui dit de pas le faire, il va le faire. Si on lui apprend à bien le faire, bah, il va juste apprendre. Donc, l'information, ça permet justement de limiter les risques parce qu'il va comprendre, et c'est par la compréhension qu'on peut modifier le comportement. Si tu mets en place une répression sans expliquer les risques et les dommages, il y a très peu de chances que ça amène un changement de comportement. Très peu. Et puis ça enlève tout, ça déresponsabilise, ça infantilise. C'est clairement contre-productif, à mon sens.
0: Vous écoutez toujours un reportage sur la réduction des risques dit RDR en milieu festif. Malo Bréban est bénévole en réduction des risques. En parallèle, il suit des études de sociologie à l'Université de Lille. Il réalise justement cette année un mémoire sur la réduction des risques en milieu festif. Ses recherches l'ont conduit à s'intéresser à la place de la RDR dans la région des Hauts-de-France.
3: Concernant la région des Hauts-de-France, quelle est la place de la réduction des risques ? Est-ce que tu peux nous citer les principales assos de RDR ?
2: Dans les Hauts-de-France, c'est Spiritech qui est le plus connu historiquement, qui est né en 1996. Donc à la base, elle voulait être juste une scission de Techno Plus et être la partie juste Hauts-de-France ou nord de la France de Techno Plus, qui était à l'époque assez nationale, ou plus à l'ouest, si je ne me trompe pas. Et au final, elle s'est indépendantisée et c'est devenu Spiritech et ils ont fondé leur propre nom. Et ils sont nés notamment avec beaucoup d'autres associations dont je n'ai pas le nom du côté belge. Parce qu'il y avait beaucoup de fêtes et beaucoup de boîtes de nuit très très répandues à la frontière. Et ce qui impliquait du coup beaucoup de mouvements transfrontaliers et notamment en voiture de Français qui allaient faire la fête en Belgique. Et du coup il y avait des questions de conduite à risque quoi, en termes de conduite routière. Là je parle pour le coup. Et du coup c'est vraiment ce... C'est cette frontière qui a permis de rassembler, de mobiliser tous les acteurs du nord de la France et de la Belgique et qui a permis de maintenant même labelliser, il existe un label pour les Hauts-de-France et cette partie de la Belgique où les établissements, c'est même des bars ou des boîtes de nuit qui sont labellisés à travers des dispositifs de prévention et réduction des risques présents dans ces établissements.
0: Pour Cindy Naudin, psychiatre en addictologie, l'alcool, au même titre que les stupéfiants, représente bel et bien une drogue. À la différence près, qu'elle est licite. L'addictologue revient sur la place occupée par l'alcool dans notre quotidien et Malo Bréban y rebondit par la suite.
1: La meilleure façon aussi d'accompagner, c'est de réaliser qu'un produit, qu'il soit licite ou illicite, reste un produit et représente un danger dans la façon qu'on pourrait avoir de le consommer et que notre intervention elle est d'accompagner, d'informer, mais j'ai envie de dire peu importe le statut de la substance, chaque substance comporte un risque. Et il y a souvent cette croyance que il y a des drogues dures, des drogues douces, il y a les drogues en fait c'est ce qui est illicite et le reste c'est accepté socialement parce que finalement c'est vendu dans un supermarché. Et donc je crois que vraiment déjà prendre conscience de ça, c'est déjà un peu le première étape en fait vers des consommations qui seraient plus safe, de tout mettre sur un pied d'égalité et de réaliser que ce qui compte en fait c'est le comportement qu'on va avoir et notre recherche aussi dans le produit, c'est-à-dire quel que soit le produit, qu'est-ce qu'il va nous apporter, quelle est la fonction du produit et quelles sont les raisons qui nous poussent à consommer. Donc c'est vraiment ces questions-là moi, que je trouve intéressantes et qui amènent ensuite à un questionnement un peu plus introspectif finalement, au-delà de la fête. C'est ok, on utilise un produit pour faire la fête, mais dans le fond, est-ce qu'on l'utilise que pour faire la fête ou est-ce qu'on l'utilise aussi quelque part pour se soigner un petit peu? Et si c'est ça, qu'est-ce qu'on attend du produit? Et c'est peut-être parce qu'on cherche à se soigner un petit peu qu'on a un risque ensuite de tomber dans un usage qui sera moins récréatif et qui sera peut-être davantage thérapeutique, voire ensuite entraîner une addiction. Elle est là pour moi, la réduction de risque aussi dans les échanges. C'est voilà, c'est que tout n'est pas tout blanc, tout noir, quoi.
2: Je pense que l'alcool n'est pas assez considéré. En ville, je pense vraiment que c'est l'alcool qui est le plus consommé et donc qui est le plus responsable de violences et de problèmes, même avec les riverains, après de conduite au volant. C'est l'alcool. Donc, dans le cadre de mon association, on a des flyers, on a des éthylotests qui sont propres à l'alcool et qui prennent en compte l'alcool, mais selon mon point de vue, au même titre que d'autres drogues. Alors que je pense pas qu'on prend assez en compte, en effet, le côté légal de l'alcool, la publicité qu'il y a de l'alcool. Mais ouais, l'alcool pour moi n'est pas du tout assez pris en compte dans les violences qu'elle engendre.
0: Pour conclure, Malo Bréban révèle les premiers constats qui découlent de son mémoire de recherche sur la réduction des risques en milieu festif. L'étudiant en master de sociologie se penche notamment sur la façon la plus efficace pour toucher et sensibiliser le public.
2: Donc il faut que chaque dispositif mis en place soit adapté à chaque type de soirée. Il n'y a pas un dispositif universel de prévention et de réduction des risques qui est le bon et qui sera touché un maximum de personnes, et tout le monde sera faire attention et se responsabiliser. Ça ne marche pas comme ça pour moi, parce que les soirées sont tellement diverses et véhiculent des émotions tellement variées qu'il est difficile de s'immiscer sans imposer un rôle médical, sans imposer un rôle, une vision répressive, mais vraiment d'accueillir et d'avoir une écoute inconditionnelle. Et pour ça, bien sûr, ça requiert beaucoup, beaucoup de sensibilité et d'avoir une communication non violente, d'avoir un dialogue ouvert et de pouvoir entrer en communication et en compréhension avec les fêtards et fêtardes.
4: Un reportage d'Agathe Barbeau pour Radio Boomerang.
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Et si on en écoutait un autre maintenant ?

0: Et si je vous disais que les jeunes ne lisent plus ? Une idée reçue qui a la vie vieux.
1: C'est pas vrai que les ados ne lisent plus, que les jeunes ne lisent plus. Sinon, il n'y aurait pas BookTok, avec je sais plus combien de millions, voire de milliards de posts. Il n'y aurait pas Bookstagram. Il n'y aurait pas cet attrait pour les collecteurs qui passent. Ils lisent, mais ils lisent différemment de nous. Et c'est des choses qu'il faut que nous, en tant que professionnels, on regarde, qu'on essaye de comprendre et de digérer.
0: À Compiègne, ce sujet était au cœur d'un débat organisé par l'Agence régionale du livre et de la lecture, avec la participation notamment de Julie Philippe, directrice des bibliothèques de Compiègne, mais aussi de nombreux acteurs et actrices engagés autour de cette question. Avec plus de 1200 points de lecture, 80 maisons d'édition et plus de 450 auteurs et autrices, la région affiche encore des chiffres encourageants autour de cette pratique. Alors oui, on lit encore, mais selon les chiffres, c'est vrai, de moins en moins. Et ce, chez les jeunes, mais également chez les plus âgés. Alors, comment s'adapter aux nouvelles habitudes ? Comment mieux comprendre les attentes des adolescents pour leur redonner envie d'ouvrir un livre ? Pour tenter d'y répondre, les frères Lévesque étaient invités à présenter leur ouvrage « Penser comme un guide pour mieux comprendre les lectures adolescentes ».
2: Je m'appelle Tom Lévesque et je suis auteur, éditeur, médiateur de littérature ado et poète. Alors, c'est une matinée qui est organisée par l'association du livre dans la région des Hauts-de-France qui permet de se réunir. La matinée permet de, en fonction de chaque année, d'avoir une thématique et de se poser des questions ensemble entre professionnels, des questions qu'on se pose peut-être au quotidien à différents stades tout seul dans notre coin. Donc par exemple, la lecture chez les ados, nous on se la pose, moi je me la pose en tant qu'auteur-éditeur, des libraires se la posent dans leur boutique, des bibliothécaires se la posent dans leur rayon. Et plutôt que de le faire seul dans son coin, essayer d'avoir un peu d'intelligence collective et de se les poser ensemble.
0: Donc vous avez sorti deux tomes d'un guide, est-ce que vous pouvez nous en parler ?
2: Oui, ça s'appelle Enquête d'un grand peut-être et c'est un guide sur la littérature ado en deux tomes. Un premier qui est sorti il y a 5 ans, qui est vraiment un peu les bases pour découvrir la littérature ado, la comprendre, comprendre comment elle est faite, par qui, quelles sont ses grandes thématiques. Et un deuxième qui vient continuer cette exploration-là de cette littérature ado, aussi avec des questions plus actuelles qu'on s'est posées ces 5 dernières années, avec le boom du manga, le boom de la dark romance, l'arrivée de TikTok, les questions de jeunes et la lecture. Donc voilà, qui vient répondre à des questions, mais aussi en poser plein d'autres.
0: Ce sont des guides qui sont destinés à qui ? Aux adultes qui ont des enfants et qui veulent comprendre justement ces lectures ados, aux ados eux-mêmes ?
2: C'est des guides qui sont adressés à un public qu'on essaie d'être le plus large possible. Donc évidemment, notre premier public, ça va vraiment être les adultes qui accompagnent les ados dans la lecture, donc qui peuvent être à la fois les professionnels, que ce soit de l'enfance ou de la lecture, ou les parents, en effet. On essaie d'être large dans le sens où on a essayé de faire un guide accessible, quelque chose qui ne soit pas un ouvrage de fond, théorique, qui soit froid, qu'on n'a pas envie d'aller vers lui, mais au contraire, un livre où il y a des nouvelles, des portraits, une mise en page assez colorée, des illustrations, tout ça qui fait en sorte qu'on a envie d'ouvrir le livre, de le parcourir, de le feuilleter et peut-être du coup d'aller vers les ados. On a eu quelques lecteurs ados du coup et ça c'est vrai que c'était chouette d'avoir ce retour-là aussi du public un peu premier quoi.
0: Justement, qu'est-ce qu'ils en disent, les premiers concernés, les ados ?
2: Alors de ce livre-là, ça va dépendre un peu beaucoup des ados, mais souvent ça va être des ados déjà lecteurs et qui vont trouver ce que finalement nous on aurait eu envie de trouver à leur âge dans ce livre, parce qu'on a vraiment fait ce livre parce qu'il nous avait manqué nous d'abord en tant qu'ado, puis en tant qu'étudiant, puis en tant que professionnel du livre. Donc ce côté coulisses de création, comprendre peut-être la chaîne du livre, plein de conseils. On a eu une ado assez incroyable, ça l'a remis à la lecture. Alors je sais pas ce qu'elle y a trouvé, ce côté foisonnant je pense. Et sinon de la littérature ado, bah, c'est justement ce qu'on essaie de comprendre dans ces livres-là, qu'est-ce qu'ils en pensent. Et toute la question se pose de est-ce qu'on touche juste avec cette littérature ou est-ce qu'au contraire, comme ils vont aussi vers d'autres genres littéraires, d'autres types de livres comme dark romance, la BD, le manga, est-ce qu'on est encore en mesure de leur répondre avec la littérature ado ? Nous, on en est persuadés, mais justement, comment bien le faire et comment les écouter et aller vers eux aussi, quoi.
0: À partir de quel moment est-ce que vous vous êtes justement interrogé sur ces lectures adolescentes ?
2: Alors moi, j'ai toujours lu de la littérature ado, et notamment quand j'étais ado. Et en fait, on a toujours été avec mon frère, avec qui j'ai, quand je dis on, c'est avec mon frère, avec qui j'ai écrit les livres. On s'est finalement toujours positionné en défenseur de cette littérature, parce que quand on travaille en littérature ado et même en jeunesse, c'est une littérature qui est encore malheureusement assez méprisée. On doit finalement toujours la défendre. Et c'était le cas déjà quand on était ado et qu'on nous demandait de lire Le Rouge et le Noir ou je ne sais quoi, et que nous, en fait, on avait envie de lire nos livres. Et que, en plus, nos profs avaient un regard un peu méprisant, justement, ou jugeant sur ces lectures, et que du coup, nous, ça nous a tout de suite mis dans cette position de « Ok, bah, moi, je suis pas d'accord, je trouve que c'est une super littérature, je veux la défendre. » À la fois, c'est une littérature que je continue d'aimer, dans laquelle je me retrouve et que je continue de lire, et à la fois, moi, c'est devenu une de mes missions, avec toutes mes casquettes, que ce soit auteur, éditeur, médiateur, de la défendre et de faire en sorte que c'est une littérature qui soit encore aujourd'hui, et encore plus qu'avant, reconnue.
0: Pourquoi dans le développement, justement, quand on est adolescent, c'est important de pouvoir lire et pouvoir avoir le choix aussi de lire ce qu'on veut ?
2: Bah moi, je suis persuadé des bienfaits de la lecture à plein d'égards. Je ne vais pas trop m'étaler dessus, mais pour moi, c'est d'abord une ouverture au monde, une ouverture sur soi, ça aide à se comprendre. C'est aussi un plaisir de divertissement, de lecture, parfois d'évasion. Ça permet vraiment de poser des mots, je pense, sur des questions qu'on se pose. Le livre est bien pour ça, parce que plutôt que de le faire peut-être avec quelqu'un avec qui ça va être plus intimidant d'aller explorer quelque chose de très intime, surtout si c'est des adultes quand on est ado, ou de le faire avec des livres beaucoup plus théoriques qui peuvent être peut-être plus effrayants, des documentaires. Là, il y a ce côté très incarné, c'est son endroit à soi où on va peut-être se reconnaître ou reconnaître quelqu'un d'autre, mais en tout cas se poser les bonnes questions. Et je pense qu'à l'adolescence, où c'est un moment d'immense bouillonnement, on en a besoin de ces espaces-là.
0: Et pour finir, on a parlé du coup des objectifs de la matinée. Vous, qu'est-ce que vous en retenez du coup de cette matinée, de ces échanges qui ont été faits ?
2: C'est toujours passionnant, parce que nous, quand on est auteur ou éditeur, on bosse surtout dans un bureau tout seul ou en équipe en édition, mais on est souvent tout seul, donc c'est vrai que c'est toujours précieux d'avoir d'autres regards sur des questions qu'on se pose tout seul. J'ai été assez passionné de la présentation de de penser la chaîne du livre autrement, plutôt que dans ce côté très descendant, création, édition, diffusion, lecteur, de remettre le lecteur au centre et de penser cette chaîne du livre autrement. Ça, je pense que c'est un truc que je vais regarder un peu en détail et je vais réfléchir à ça. C'est venu me titiller.
0: Dans le Compiègnois, certains événements sont organisés afin de relancer cet intérêt à la lecture. Isabelle Lambert, ancienne directrice de la culture, était présente lors de ce débat, elle qui a en partie travaillé sur la programmation du Festival Parole qui a eu lieu en mars et avril et qui souhaitait attirer un public plus jeune. Mais alors, qu'en est-il du retour ? Est-ce que la jeunesse a vraiment répondu présent ? Les réponses avec Isabelle.
3: Le Salon du Livre a réuni à peu près 800 personnes. On a pu voir que c'était des personnes très différentes et qu'on n'avait pas forcément déjà vues au festival. On a pu voir aussi que toutes les rencontres littéraires qu'on a organisées autour, il y en a eu 10 pendant le week-end, ont toutes eu du succès, toutes étaient complètes et que ça a donné lieu à des échanges riches et très divers. Le lendemain, on a organisé un bal littéraire. Et là,
0: qui était d'ailleurs à l'origine destiné, justement, vous vouliez toucher le public jeune.
3: Qui était destiné au public jeune. Et on a vu beaucoup de jeunes filles et de jeunes gens costumés qui sont venus apprendre le quadrille et écouter des petites scénettes adaptées de l'œuvre de Jane Austen. Il me semble qu'on a modifié le type de festivalier, qu'on a rajeuni notre public.
0: Au niveau du pourcentage, tout à l'heure, vous nous aviez dit que c'était 17%, ouais. C'est ça, entre 15 et 25 ans ?
3: 17% de 15-25 ans, tout à fait. Donc on n'est pas encore, on a encore du chemin à faire pour que ce soit un festival majoritairement dédié aux jeunes adultes.
0: Les professionnels littéraires de la région se rassemblent pour parler lecture adolescente. Un reportage réalisé par Axel Corby pour Radio Graphite.
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0: L'hypersexualisation est présente surtout dans les sociétés occidentales. Jocelyne Robert, sexologue, résume l'hypersexualisation en la qualifiant de représentation de l'enfant comme une sorte d'adulte sexuel miniature. Le phénomène est mis en lien avec l'hypermédiatisation de conduites sexuelles dans l'habillement surtout, mais aussi dans l'industrie du spectacle, les médias ou encore l'accès à la pornographie facilitée par Internet. Les comportements sexuels sont alors banalisés et influencent la formation de l'identité des jeunes. Un débat sur l'hypersexualisation des femmes a eu lieu à la Maison des associations de Roubaix. Rencontre avec Nora, sociologue et animatrice du débat sur l'hypersexualisation des femmes.
1: Cet après-midi, j'ai animé un débat, un ciné-débat que j'ai intitulé « Hypersexualisation, usurpation de dignité ». Et donc, tout public était invité, était convié à venir participer au débat et au visionnage du film.
0: Comment est-ce que vous avez construit ce film ?
1: Alors, je l'ai construit, c'était en 2020. Et c'est une très bonne question parce que ce film, en fait, c'est une introduction à la problématique de la sexualisation, de l'espace public des femmes et des jeunes. Et donc, l'objectif, c'est d'amorcer les discussions, de repérer les besoins, les préoccupations des personnes, et aussi de commencer à discuter sur les moyens d'agir. Et suite à ce film, donc, qui est une introduction, je mets en place un programme avec plusieurs sessions qui approfondissent chaque partie du débat. Donc ce qui est de qu'est-ce que s'intéresser au contour du phénomène, les acteurs, les facteurs, les conséquences, s'intéresser aux stratégies marketing qui sont derrière des entreprises, bon, ça fait partie du contour du phénomène, et aussi travailler sur les modes de raisonnement qui font obstacle au changement, qui font résistance à la lutte contre la sexualisation, les différentes manières de banaliser ou de réduire les phénomènes, et puis réfléchir aux modes d'action, voilà, pour contrecarrer ces phénomènes et leurs effets néfastes.
0: Qu'est-ce que vous avez pensé du débat qu'il y a eu dans la salle ?
1: Alors, j'ai trouvé que c'était très riche, très intéressant. C'est jamais les mêmes débats, les mêmes interactions. C'est pas la première fois que je fais ce défi, ce ciné-débat. J'ai entendu que ça répondait à un réel besoin. Je pense que j'ai pas encore mesuré les effets, etc. Parce qu'on n'a pas eu le temps de trop discuter avec les personnes, elles sont parties. Mais je pense que ça a un réel effet, et c'est l'objectif, c'est d'ouvrir les yeux sur des choses, justement, tu en parlais tout à l'heure, pour que les personnes ne se sentent pas coupables

0: Les discours, etc., enfin le dialogue. Et puis, quand j'ai travaillé au Québec, j'ai un peu travaillé sur le même modèle. C'était à l'époque, il y a un film qui était sorti, et donc j'ai voulu faire une version française de la situation. Enfin, j'ai voulu mettre en avant la situation en France en reprenant les bénéfices des apports québécois sur la problématique. Donc, ils sont à la pointe aux prémices de la réflexion, hein, déjà, c'était en 2004. Et. Voilà, j'avais besoin de créer un outil qui s'adapte au contexte français parce que j'ai envie de travailler en France sur ces problématiques.
1: Est-ce que vous ne pensez pas que depuis, la situation s'est aggravée ?
0: Pour ça, il faudrait faire des études plus approfondies. Moi, ce qui me paraît important, c'est de recueillir le vécu de la sexualisation, de faire des études sur le vécu. Voilà, de mettre en avant le vécu, mettre en avant ces oppressions invisibles. Voilà, il me semble que c'est important de les mettre en avant, qu'elles soient témoignées, qu'elles soient dites. C'est une des choses importantes. Ensuite, je parlais de décoloniser les cerveaux, c'est un travail aussi, hein, d'enlever ce qui a venu polluer les personnalités aussi. Hein. Les personnes, dans leurs aspirations, leurs vrais choix, dans leur liberté d'être, de faire, de choisir. Et puis voilà, travailler aussi, apporter aussi une réflexion sur ce qu'est d'être une femme, d'avoir un pouvoir en tant que femme et de s'accomplir en tant que femme, en dehors de ces modèles d'hypersexualisés, que ça passe uniquement par le corps, par la séduction, par l'aspect physique, par le sex appeal. On m'a donné des grilles de lecture pour leur donner aux jeunes, mais aussi aux femmes ou différents publics, leur apporter une grille pour distinguer le modèle de libération et de pouvoir qui contribue réellement à épanouir les personnes, versus le modèle marchand qui, pour un faux accomplissement de soi, tous les mensonges de ces industries, l'industrie pornographie, magazine, etc.
1: Bernard, écoutant à l'association RIFEN, Réseau International des Femmes Noires, de Villeneuve-d'Ascq.
2: Alors aujourd'hui, j'étais plus comme en professionnel pour écouter un peu effectivement une intervention de Madame Nora concernant l'hypersexualisation. Et en fait, nous, ça nous intéresse parce qu'effectivement, en tant que professionnel, on découvre des phénomènes que nous ne connaissons pas, qui sont liés à la fois à la conjonction du patriarcat et du capitalisme, en fait, avec la marchandisation du corps des femmes, mais surtout des petites filles. Et c'est ce qui nous a beaucoup intéressé dans cette présentation.
1: Qu'est-ce que vous avez pensé du débat qu'il y a eu dans la salle ?
2: Alors, c'était très riche parce qu'on avait des gens de générations très différentes, des personnes qui étaient des hommes, des femmes, des gens plus jeunes, des gens un peu moins jeunes, et ce qui nous a permis effectivement d'avoir, pour certains, apporté des témoignages, d'autres des commentaires, effectivement, des propositions. C'était vraiment très enrichissant. Là, très concrètement, je suis très satisfait à la fois de ce qui a suivi l'intervention comme le débat.
1: Est-ce que la difficulté sur ces questions, c'est pas justement d'en parler ?
2: Alors voilà, effectivement, on est sur deux mots, le mot tabou, parce qu'effectivement, la sexualité, la sexualisation, on n'en parle pas beaucoup, et l'omerta, parce que c'est vrai qu'on tait, on n'en parle pas, et à partir du moment où on commence à mettre un peu, et ce que disait Madame Nora sur la présentation, d'avoir des éléments chiffrés, d'évaluer le phénomène, c'est très très récent, et dès qu'on... Mais jusqu'à présent, c'était très difficile, et donc ça émerge doucement, donc on commence un peu à comme écarter la brume pour voir à peu près ou à percevoir le phénomène qui existe de manière sous-jacente. Voilà, c'est très important de le mettre dans la lumière pour pouvoir combattre, c'est bien clairement, combattre ce phénomène extrêmement, extrêmement délétère.
1: Est-ce que dans le cadre de vos fonctions, vous avez déjà eu des alertes ?
2: Alors, non, pas forcément, mais je pense qu'en tant que professionnel, c'est essentiel d'être toujours en veille de phénomènes qui peuvent émerger. Nous, en général, nous recevons plutôt des adultes, en tout cas des gens qui sont majeurs. Là, on a affaire à un public d'enfants, mais je crois que c'est important aussi d'être sensibilisé à des phénomènes, parce qu'effectivement, c'est possible. Alors, si on rencontre des parents qui peuvent rencontrer ces questions, dans les logiques de parentalité, c'est important qu'on apporte aussi un éclairage. Voilà, c'était le but, effectivement, de ma présence aujourd'hui.
1: Et c'est aussi bien d'en parler avec ses parents.
2: Alors oui, c'est très important

0: Parce que si on n'en parle pas, alors c'est vrai que c'est difficile pour certains parents. Bon, je pense que ceux de ma génération, on n'en parlait pas. Maintenant, la parole est un peu plus libre entre parents et enfants. Sauf que les parents parfois ils savent pas trop bien comment s'y prendre. Et si on en parle, si les enfants n'en parlent pas aux leurs parents, ils le parleront à leurs copines, à leurs copains, ou alors se remettront directement sur Internet, sur des choses comme ça, Snapchat. Chat ou autre Instagram, ce qui est pas forcément, ce qui est pas forcément le plus pertinent, parce qu'on va se retrouver entre soi et on aura un discours monolithique et non pas un discours croisé si on avait le d'en parler avec les parents. Ça avait raison, c'est vrai que c'est une vraie question. En parler aux parents, c'est très important.
1: Si on a besoin d'informations sur votre association, où est-ce qu'on peut trouver ça?
0: Trifaine59@yahoo.fr. Donc on est le mardi après-midi, donc je profite en même temps à la maison des associations qui nous accueille, qui a accueilli aujourd'hui la conférence, le mardi de 14h à 17h.

0: Julie, de l'association Damas, qui accompagne des jeunes de 13 à 25 ans à travers les cultures urbaines.
1: On est venu accompagner nos jeunes stagiaires et aussi artistes à participer à ce ciné-débat, donc autour de l'hypersexualisation des femmes et des filles.
0: Qu'est-ce que vous pouvez nous en dire ?
1: La projection est intéressante. À mon sens, c'est ce que j'ai fait comme réflexion. Elle est un peu datée. Donc, pour moi, vu comment ça a évolué, surtout après MeToo, et aussi parce que les réseaux sociaux et la technologie, ça fonce à pleine balle. Donc, il faudrait peut-être mettre à jour le support vidéo, mais ça reste tout aussi pertinent sur les problèmes, les racines du problème, et surtout les conséquences que ça a sur les petites filles, les femmes, tout au long de leur vie. La santé mentale a été abordée, je pense que c'est super important. Et je pense que ça va être très utile pour les structures sociales roubaisiennes, aussi parce qu'on ne retrouve pas beaucoup de filles, d'adolescentes ou de filles dans les associations. Elles sont souvent en minorité, donc c'est un terrain qui va être fertile à une discrimination ou à des remarques que moi-même j'ai déjà vécu en tant que bénévole et stagiaire à Damas avant d'être bénévole en plein temps là.
0: Mais la difficulté, c'est aussi d'aborder ce problème.
1: C'est ça. Alors, on a quand même un peu la chance dans le travail social. Il y a beaucoup de femmes qui sont animatrices, etc. Pour le coup, Damas, c'est vraiment une asso de mecs à la base. Donc, il y a tout un processus de déconstruction qui est fait. Mais aussi, d'ailleurs, c'est pas parce qu'on est une femme qu'on protège bien les femmes et les filles qu'on a autour de nous. Mais c'est un sujet qui doit être discuté de façon permanente, la façon dont on prend en charge les filles, les femmes, etc. En essayant de déconstruire son langage et de le désexualiser, parce qu'on le fait tous les jours, je pense, d'une certaine façon, même si on aime à se penser déconstruit, mais il y a toujours un petit truc à déconstruire, à remettre en question dans ses pratiques.
0: La difficulté aussi, c'est toutes les images qui sont véhiculées, toutes les idées, c'est aussi un problème.
1: Oui, c'est un énorme problème. Alors, ce qu'on peut voir, alors là, du coup, pour le coup, c'est intéressant d'avoir un support qui est un peu daté, qui parle un peu des causes, donc vraiment des années 2000, et puis la mondialisation en général, et les supports photos, et puis après les réseaux sociaux qui commencent à arriver dans les années 2010. Là, on voit que ça s'est complètement accéléré, en fait. Hein, on sent que le problème, il est vieux. Et quand on se dit que ça a commencé juste avec des panneaux publicitaires, etc., et qu'au final, maintenant, on est constamment exposé à du contenu. On est sur une surconsommation, donc autant les professionnels que les personnes qu'on va accompagner. On est beaucoup trop d'informations et on sait que sur le corps des filles, alors ça a beaucoup d'incidence. Maintenant, on a des data quand même depuis par exemple l'avènement de TikTok, le nombre de personnes qui se considèrent avec des troubles du comportement alimentaire, il y a des hommes, mais c'est surtout des femmes, ça a triplé, voire quadruplé selon les catégories socio-économiques plutôt. C'est d'actualité et il faut le prendre en charge de façon permanente.
0: Nous étions au ciné-débat organisé sur l'hypersexualisation des femmes à la Maison des associations de Roubaix. Reportage réalisé par Christian Lazaoui pour Radio Pastel.

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1: Il est 15h sur Micro Rebelle.

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1: Bonjour à toutes, bonjour à tous. Vous êtes à l'écoute de Micro Rebelle sur la 99.6 FM. Il est 18h et c'est l'heure de la zone d'expression populaire, ou ZEP. Un créneau de 2h qui fait la part belle aux habitants et habitantes du bassin minier du Pas-de-Calais qui, le temps d'une heure ou de plusieurs séances, deviennent des apprentis reporters et reportrices. Une émission également diffusée le dimanche à 17h. Aujourd'hui, une émission composée de deux émissions préparées par des jeunes et des moins jeunes et enregistrées en direct. La première émission que vous allez entendre date du samedi 4 juillet 2026 et a été enregistrée dans le parc du Louvre-Lens par les jeunes de la mission locale de la communauté d'agglomération Lens-Liévin. La seconde émission date, elle, du vendredi 10 juillet 2026, enregistrée depuis le parc de la Croisette de Méricourt par les habitants de la pension de famille Martha Desrumeaux de Méricourt. On débute cette zone d'expression populaire avec une émission radio préparée par Ivan, Inès, Lilou et Théo de la mission locale de la Cale et enregistrée en direct depuis le Louvre-Lens. C'était le samedi 4 juillet 2026 pour l'ouverture de Parc en Fête, un événement qui se déroule tout l'été. Au programme de cette émission, la découverte des animations de l'été, des rencontres avec des artistes et intervenants et intervenantes qui animeront des actions au Louvre-Lens. On est parti pour une heure de show.
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5: Bonjour à toutes et à tous et à toutes, vous êtes bien sur Micro Rebelle 99.6 FM, en direct du Louvre-Lens, pour Parc en Fête, un événement qui débute ce jour-ci et qui se déroulera jusqu'au 30 août. Je suis Théo et je suis en compagnie de l'incroyable Ivan. Ivan, bonjour.
6: Bonjour.
5: Je suis aussi avec la phénoménale Inès. Inès, comment vas-tu?
7: Ça va et vous?
5: Ça va. Et de l'irremplaçable Lilou. Lilou, comment vas-tu?
8: Bonjour, ça va et vous?
5: Il est 17h et nous sommes à l'antenne jusqu'à 18h pour découvrir des intervenants et artistes de l'événement Parc en Fête de ce samedi 4 juillet 2026. Au programme de l'émission du jour, une interview de Juliette du Louvre-Lens qui nous dira quelques mots sur le programme de Parc en Fête. Marjorie et Damien du Chapitong, Anne et Joseph du Manège à Propulsion et des jeunes de la mission locale et de la Cale qui vont vous parler de l'atelier gravure. Et nous écouterons également un peu de musique. Nous débutons donc cette émission en compagnie de Juliette. Juliette, bonjour.
9: Bonjour.
5: Alors, tu es ici pour nous parler du coup de Parc en Fête. Est-ce que tu peux nous dire ce que c'est en quelques mots?
9: Alors, Parc en Fête, c'est la saison estivale du Louvre-Lens. Cette année, c'est la 9e édition. Donc en fait, c'est un événement qui se veut ouvert à tous. C'est gratuit, toutes les activités proposées sont gratuites. Et donc pendant les 2 mois de l'été, cette année du 4 septembre au 30 août, on a des animations, des activités artistiques, des spectacles tout au long de l'année, tout au long de l'été, pardon.
5: D'accord. Donc en gros, Parc en Fête, si tu pouvais nous dire ce que c'était, ce serait un résumé de plusieurs activités liées à la saison, c'est ça?
9: Tout à fait. Cette année, on a fait le choix d'orienter la programmation sur le thème du voyage. Donc en fait, chaque semaine, une nouvelle thématique est proposée. Là, le week-end d'ouverture, il est festif. Ensuite, on aura une semaine dans l'ordre, on a une semaine sur la bande dessinée et l'illustration. On aura ensuite, en lien avec notre exposition, Par-delà les mille et une nuits, une exposition sur le thème de l'Orient, avec des ateliers tambours orientaux, danse orientale, calligraphie arabe. On aura aussi une semaine sur la biodiversité, une sur le thème des couleurs, sur l'alimentation. Et bien sûr, on aura notre Nuit des Étoiles. C'est l'événement phare quand même de Parc en Fête qui aura lieu cette année le 22 août. Donc vous pourrez venir observer les étoiles, dormir sous la tente et regarder un film en plein air.
5: Ouh, ça a l'air génial ça. Et du coup, Parc en Fête, c'est pour qui exactement?
9: Parc en Fête, c'est pour tout le monde. Tout le monde peut venir, toutes les activités proposées sont gratuites et j'ai oublié de préciser qu'il y a, comme chaque année, de la location de matériel au niveau du tipi d'accueil, donc table de ping-pong, parcours mini-golf, voilà.
5: De quoi pouvoir faire quelques activités assez
9: tout à fait,
5: sportives.
9: En autonomie.
5: En autonomie.
9: Exactement.
5: Et du coup, Parc en Fête, c'est jusqu'au quand?
9: Parc en fait, c'est jusqu'au 30 août.
5: 30 août, très bien. Voilà. Est-ce qu'il y a différentes activités qui peuvent avoir lieu, par exemple, au début de l'événement, ou ça, justement, certaines activités sont prévues pour d'autres week-ends?
9: Alors, là, par exemple, les activités qui sont proposées aujourd'hui, comme on a un manège, on a la construction d'une structure participative qu'on vous présentera après. Vous pourrez retrouver toutes ces activités-là aussi demain. Mais en fait, on tient à proposer des activités différentes chaque semaine pour que les habitants du coin puissent en fait venir tout le long de l'été et puis découvrir de nouvelles activités. C'est aussi l'intérêt de l'événement.
5: Eh bien, écoute, je te remercie énormément, Juliette, d'avoir répondu à nos questions.
6: Merci à Juliette et à Théo pour cet échange. Pour les interlocuteurs et interlocutrices, il est temps de prendre le bus, voie de voiture ou de venir à pied ou en vélo jusqu'à le Louvre-Lens. Ici jusqu'à 19h, on enchaîne avec une première interview de Damien et Marjorie.
7: C'est l'été, il fait beau, il fait chaud. Beaucoup de Français abandonnent leurs chaussures fermées et leurs épaisses chaussettes pour privilégier le confort des chaussures ouvertes. Mais deux êtres fabuleux du nom de Marjorie et Damien ont eu l'idée lumineuse et artistique de construire une forteresse de tongs nommée le Chapitong. Bonjour Marjorie.
9: Bonjour.
7: Bonjour Damien.
10: Bonjour.
7: Et merci d'avoir accepté de répondre à nos questions.
10: Merci à
9: Avec
10: vous.
9: Avec plaisir.
7: Pour commencer cette interview, on aimerait en savoir plus sur vous. Qui êtes-vous et d'où venez-vous?
9: Je m'appelle Marjorie, je suis architecte, je viens de la région Champagne-Ardenne, installée à Nantes depuis quelques années, avec un parcours d'études d'art appliqué, d'architecture, et après maintenant à mon compte pour candidater à des micro-architectures de ce type.
10: Et moi je suis Damien Faval, je suis aussi architecte, j'habite à Nantes comme Marjorie, j'ai grandi en banlieue parisienne, où j'ai fait mes études d'architecture, et avec Marjorie on concourt à des projets comme celui de Microtopie qu'on vous présente aujourd'hui.
5: Très bien. Alors Damien et Marjorie, est-ce que vous pouvez nous dire c'est quoi donc ce fameux Chapitong?
9: Alors, ce Chapitong, un peu d'où son nom, Chapiteau Tong. À la base, on voulait surtout un abri pour se faire se rencontrer les gens. On partait surtout sur une toiture, en fait. Et c'est venu assez naturellement de l'univers un peu presque circassien, le voyage, le nomadisme. C'est un vocabulaire qui est venu assez vite. Et les tongs, parce que je pourrais laisser la parole aussi juste après là-dessus, mais c'est un déchet industriel qui n'est pas un déchet de la construction. Et dans le cadre du festival Microtopie, on est habilité à questionner le réemploi de manière assez large, et on s'est dit pourquoi pas avoir une grosse partie de réemploi de construction, et aussi pourquoi pas détourner un objet de son usage qui est la tongue et d'en faire un matériau d'architecture.
10: Ouais, donc pour compléter un peu la structure du projet en tube d'échafaudage, donc c'est aussi des matériaux qu'on a pris en réemploi. Et l'idée des tongs, c'était, comme l'a dit Marjorie, d'avoir un grand toit. Au début, on voulait un grand toit qui rassemble. Et on pensait à un calepinage type tuile. En fait, on s'est dit qu'on aimerait bien quelque chose qui soit vibrant, un peu comme de la tuile. Et donc, de détourner un objet pour remplacer la tuile. Et la tongue s'y prête bien parce que c'est imperméable, ça peut être cloué, un peu à l'instar des tuiles. Ça permet de faire des assemblages de superposition, un peu comme la tuile. Et c'est pour ça qu'on a choisi ce matériau.
5: Donc peut-être un jour on aura le projet le toit tongue, c'est ça?
10: Sûrement, c'est possible.
9: Ouais. Pourquoi pas?
7: Quel est le but du Chapitong exactement?
10: Aujourd'hui, principalement, ça va être d'accueillir une partie de la programmation de Parc en Fête. C'est aussi pour ça qu'on a répondu au projet sur le Louvre-Lens. C'était de pouvoir proposer une table, des bancs, très sommairement en fait, une table et des bancs, où les gens vont pouvoir se réunir, se mettre autour. Et là, les auditeurs ne le voient pas, mais il y a des tricoteuses qui tricotent pas loin de la structure. Peut-être qu'à terme, elles viendront tricoter sous le Chapitong.
9: Et on est au bord de l'eau. On est au pied de l'étang, et c'était aussi proposer une partie ombragée sur cette plage qui nous est mise à disposition.
7: Du coup, le but, ce serait un endroit de partage où on peut partager des activités.
10: C'est ça. Des ateliers, même un pique-nique, quoi. Partager de la nourriture aussi, ou juste se poser, échanger entre amis ou en famille.
7: D'accord.
5: Très bien. Et du coup, cette idée, elle vous est venue d'où?
9: Alors, on a vu passer l'appel à projet de Microtopie cet hiver. Et à la base, quand on a vu l'intitulé, le cahier des charges du concours,
11: On est tout de suite parti sur une idée d'une toiture, mais à la base c'était peut-être des tentes, des tentes qu'on trouve dans le commerce de manière un peu industrialisée. En fait, on est assez vite parti sur un matériau de toiture, mais au début c'était littéral, quoi, c'était la tente. Et puis après, avec Damien, on a pas mal échangé et on s'est dit qu'est-ce qu'on peut trouver en fait de beaucoup plus simple et qui nécessite moins de travail que de découper des morceaux de tente. En fait, on cherchait l'imperméabilité pour faire un toit. Et bien tout de suite, on est parti sur la tente parce qu'il y avait moins de travail à faire, entre guillemets, et que ça ressemble à des tuiles et on peut les utiliser. En fait, on a fait l'expérimentation de voir est-ce qu'on peut les utiliser comme des tuiles de toit.
12: D'accord.
11: Donc après, il a fallu les calpiner, faire des dessins pour voir si ça se superpose, parce que c'est pas un matériau conventionnel du coup. Donc les espaces pour se recouvrir, ça laisse des vides, donc il faut réfléchir un petit peu.
12: Bien sûr.
7: Mais du coup, comment avez-vous bâti ce projet artistique qu'est le Chapitong ? Comment vous êtes-vous organisé ?
10: De manière assez simple, on a préfabriqué et prémonté toute la structure dans mon jardin. J'ai la chance d'avoir un petit jardin à Nantes avec assez de place pour pouvoir accueillir la structure. Donc on a passé 2 semaines à Nantes avant de venir installer ici à Lens. Découper les tubes, préassembler, voir si tout allait bien, se passait bien, récolter la matière aussi, les tongs, le bois, tout ça.
5: Très bien. Et comment avez-vous travaillé du coup le concept participatif du Chapitong ?
11: Alors il faut savoir qu'on avait organisé aussi une collecte à la base pour donc chacune était invitée à laisser sa paire de tongs avant d'en changer pour cet été. Donc on en a récupéré quelques-unes. L'idée c'était assez vite de se dire on va laisser la partie couverture clouage de toit pour le public parce qu'on trouvait ça beaucoup plus ludique et beaucoup plus accessible d'aller faire un dessin de couleurs, de coloris à plat où après on va les pouvoir les clouer et nous après on va les assembler sur le toit, déjà pour des questions de sécurité et aussi parce que c'est plus ludique de faire ce choix graphique et qui vient aussi des habitants et pour nous c'était super important. On a la main entre guillemets sur la conception mais elle se fait avant tout avec le public et c'est un peu ce qui nous définit un peu dans notre pratique aujourd'hui, c'est un échange constant, on n'est pas tout seul dans notre coin à dessiner.
5: C'est l'esprit un peu collaboratif, ouais. La cohésion.
11: On essaye.
7: Pourquoi construire une place forte au cœur du Louvre-Lens ?
10: C'est une bonne question parce que au début, faut savoir que nous, les sites, on les choisit pas. Pour le projet de Microtopie, on nous assigne un site à chaque groupe, à chaque personne qui participe au concours. Et donc, on a tiré, on va dire par chance, le Louvre-Lens parce que nous, on est très fiers de construire ici, à côté du bâtiment de Sana et dans ce parc qui a été très bien travaillé par les paysagistes, l'équipe de paysagistes.
11: On est chanceux.
10: On est très chanceux d'être ici. Donc c'est pas vraiment un choix, en fait. Ça a été un peu imposé, mais c'est quelque chose qui est très bienvenu, quoi. On est vraiment très content de pouvoir travailler ici. Le cadre est incroyable. Et je pense qu'on n'aurait pas pu rêver mieux pour installer notre structure.
5: Et du coup, qu'attendez-vous des visiteurs pour ce projet ? Qu'attendez-vous de leur participation exactement ?
11: Je pense que ce qui ferait plaisir, c'est un peu de curiosité, qu'ils viennent peut-être nous voir, nous poser des questions s'ils ont envie, participer à la mise en place des tongs et au clouage si on en a envie. Et puis éventuellement après de revenir, inviter de la famille, venir voir un peu la construction. Si on a participé, après ça donne envie de montrer un peu aux copains, aux copines à quoi ressemble le projet final. Donc ouais, disons, ce qu'on souhaite après pour ce projet-là, c'est que ça se déploie, que ça vive un peu en dehors de son espace, ouais.
5: C'est ça, qui transcende un peu l'activité aussi du parc en fait.
11: C'est ça. Ouais, par exemple, ouais.
7: L'avez-vous déjà mené par le passé, ce projet artistique ?
11: Ce projet-là ?
7: Oui.
11: Non, c'est une expérimentation qu'on a créée pour le concours Microtopie.
7: Donc c'est exclusivement pour le Louvre-Lens et Microtopie.
11: C'est ça.
7: Est-ce que vous avez l'intention de faire des projets similaires pour l'avenir ?
11: Oui. des projets.
7: Beaucoup de projets similaires.
11: Oui. On aimerait bien, s'il y a d'autres concours de ce type, il y en a. Toi Damien, tu as déjà participé au concours des cabanes par exemple.
10: J'ai eu la chance de remporter le Festival des cabanes en 2023, si je ne dis pas de bêtises. Un festival qui se passe autour du lac d'Annecy, donc dans la montagne, où on construit les cabanes directement dans la nature. Donc c'est un peu d'autres conditions de travail, parce que du coup on est un peu seul dans les champs avec nos outils. Mais c'était aussi très cool et les cadres étaient magnifiques, les lieux étaient sublimes.
7: Ça vous faisait pas peur de travailler seul dans le calme ?
10: J'étais pas tout seul encore cette fois-ci. J'avais aussi un coéquipier à ce moment-là. On était deux. On a eu la chance d'avoir un peu d'aide de quelques amis qui sont venus passer quelques jours sur place avec nous. Donc non, j'étais jamais seul. Et...
11: C'est ça ce qui fait notre début de pratique aussi, je pense. C'est le fait d'être en collectif aussi, d'être à plusieurs. C'est un peu la force du groupe, quoi. C'est un peu comme ce projet-là aujourd'hui, en vrai. En fait, il n'aurait jamais été possible sans la participation de tout le monde, et dont les groupes de jeunes qui sont venus nous aider tout à l'heure. Ça a été un procédé incroyable, hein, presque industriel, hein, ce quoi je tombe. C'était impressionnant.
7: Mais au moins, c'est une œuvre qui fait que c'est une œuvre partagée. Ça a été créé avec beaucoup de personnes. Et c'est collectif et ça sert à regrouper les autres personnes.
10: Ouais, on l'a fait avec les gens et on le fait aussi pour les gens. Quoi. On espère qu'ils vont après se l'approprier, pouvoir l'utiliser, faire toutes les activités qu'on a énoncées tout à l'heure et que la structure va vivre quoi, tout l'été et jusqu'à cet hiver.
7: D'accord.
5: Marjorie, Damien, je vous remercie énormément pour ce temps d'antenne que vous nous avez consacré et j'espère que vous passerez un excellent moment à Parc en Fête.
10: Merci beaucoup.
6: Merci d'avoir écouté Lilou et Théo, ainsi que nos invités Marjorie et Damien. Ça nous donne envie de jeter un œil à ce tapis tong, mais pas tout de suite, parce que nous sommes ensemble sur la 99.6 Micro Rebelle jusqu'à 18h en direct du Louvre-Lens. On se retrouve juste après une pause musicale avec nos prochains invités. On écoute JJ Dinas à tes côtés.
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1: J'espère que vous avez apprécié cette petite musique de Jaja et Dinaz à tes côtés. On se retrouve dans quelques instants avec l'interview de Anne qui justement occupe l'atelier. Elle est en train de s'installer, excusez-nous. Vous êtes toujours en tout cas sur Micro Rebelle à l'écoute sur 99.6 FM et à l'instant vous venez d'écouter du coup Jaja et Dinaz. Et pour cette suite d'émission, je laisse la parole à Ivan et Inès.
2: Ici Inès et Ivan au micro, toujours en direct du Louvre-Lens. Et nous sommes maintenant en compagnie de Anne qui a fabriqué un manège à propulsion participatif accompagné d'un orgueur de...
3: Un orgue de barbarie.
2: D'orgue de barbarie, oh pardon. Et de clarinette ici et on aimerait en savoir plus.
3: Bonjour Anne, bonjour. Merci d'être à notre micro aujourd'hui. Avec plaisir. Alors, est-ce que vous pouvez nous parler de vous ?
4: Alors, je vais vous parler de la compagnie, Cirque oui. Plein d'air, du coup, où on a un manège qu'on a construit sur le thème du cirque, un manège à rotation participative. C'est un vélo qui va actionner la piste et on invite les parents ou les non-parents, en tout cas un adulte, à venir pédaler et les enfants viennent s'asseoir sur le manège. Et en effet, il y a de la musique sur chaque tour de manège, donc un orgue de barbarie et une clarinette.
2: Nous sommes à la radio. Comment décrire votre manège ?
4: Alors le manège, comme je disais, c'est sur le thème du cirque, il y a un lion, il y a une otarie, il y a une roulotte, il y a un homme fort et il y a un poisson. Et c'est un manège qui a été fait par des sculpteurs, des menuisiers et sculpteurs sur bois. Et puis nous, avec Joseph, du coup, sur tout ce qui était ferraille. Donc c'est vraiment un vieux manège, mais qu'on a fait récemment. Donc les gens, souvent, ils nous posent la question, mais c'est un manège qui date d'il y a longtemps, alors que non, on l'a fait il y a une petite dizaine d'années, mais il a une esthétique de vieux cirque, dans le sens où c'est la musique, notamment l'orgue de barbarie qui rappelle bien les manèges, et puis le thème avec le bois, avec la ferraille, voilà.
0: Alors, d'où vient ce mot circophone ? De quelle origine ?
4: Alors, c'est nous qui l'avons inventé. Cirque, circo, enfin, par rapport au cirque, et fun par rapport à la musique. Et comme on avait envie de lier les deux, nous, on est des anciens acrobates, on a fait 20 ans de portée acrobatique avec Joseph. Mm-hmm. Et voilà, on s'est reconverti il y a 4 ans sur une formule plus légère physiquement, d'où le circophone qui mêle quand même le cirque avec les figurines et puis l'itinérance et la musique.
0: Oui, donc c'est vraiment... un nom que vous avez créé
4: tout à fait.
0: En mélangeant deux mots.
4: Tout à fait.
0: D'accord.
4: Il n'existe pas dans le dictionnaire.
2: Et comment est venue cette idée de fabriquer ce manège ?
4: Ben on s'était toujours dit qu'un jour on ferait un poisson, et cuillère, donc un poisson avec plein de petites cuillères. L'idée de départ, elle est là. Et ce manège, il faisait partie de notre ancien spectacle qui était autour des portées acrobatiques et de la musique. Sous un chapiteau, les gens venaient voir un spectacle et à la fin, ils venaient faire du manège, mais ils n'étaient pas au courant. Et quand on a arrêté les portées acrobatiques, on s'est dit, le manège, on ne va pas le revendre, on ne va pas le mettre au placard, on va s'en servir encore pour faire tourner d'autres enfants sur une formule, entre guillemets, plus foraine que ce qu'on faisait avant.
2: Et quelle acrobatie que vous faisiez avant ?
4: Eh bien, des portées acrobatiques en duo. Alors au sol, Joseph était toujours debout ou couché, et moi dans ses mains, sur sa tête, sur ses pieds, sur ses épaules.
2: Et vous avez fait des cirques ou...
4: Eh bien nous on a fait une école de cirque à Lomme, à côté de Lille, pendant 3 ans. Et après on a monté notre compagnie, on a tourné sous une yourte de spectacle. Donc un chapiteau tout en bois qu'on a construit nous. Mais on a toujours travaillé dans notre propre compagnie, on n'est pas allé travailler dans d'autres cirques. On a monté notre association et puis nos spectacles en s'aidant de gens aussi, hein, mais voilà.
0: Aujourd'hui, vous êtes au Louvre-Lens, mais menez-vous cette activité ailleurs parfois ?
4: Eh bien tout à fait, nous on vient de Creuse, donc on est loin de chez vous, et on se déplace partout en France, voire même Belgique, Luxembourg, dans des festivals de rue, ou des fois comme là dans des musées, ou des fêtes de village, ou là on revient d'un festival de jeux à côté de Troyes, donc ça reste, avec le manège on peut vraiment aller dans des endroits qu'on n'avait pas forcément l'habitude de faire avec notre spectacle. Avant.
2: Et à qui s'adresse votre manège, aux petits et aux grands ?
4: Oui, tout à fait. Alors les grands, des fois, ils sont un peu timides pour venir monter sur le manège, d'où l'obligation, entre guillemets, qu'ils viennent pédaler, parce que s'ils ne viennent pas pédaler, les enfants, ils ne peuvent pas tourner. Mais là, tout à l'heure, il y a eu 4-5 Belges qui sont arrivés à fond. On peut monter, on peut monter. On a dit, mais oui, au contraire, nous, on aime bien avoir des adultes sur le manège et leur faire retrouver leur âme d'enfant et leur dire, mais c'est aussi pour vous, vous êtes des grands enfants, donc n'hésitez pas à venir.
3: Et donc ça touche un peu tout.
4: Oui,
3: le monde.
4: Et puis après il y a des bébés qui viennent avec leurs parents accompagnés. Mmh. On invite les parents à rester sur le manège s'ils ont envie. Okay. S'ils osent.
3: Alors, est-ce que vous aimeriez fabriquer d'autres manèges de ce genre dans le futur ?
4: Alors, de manèges, je pense pas. Après, d'autres structures pour un nouveau spectacle, on est en réflexion de ça, ouais.
3: Quel genre de structure, par exemple ?
4: Eh bien, une roulotte, une grande roulotte spectacle. Ah. Où on pourrait accueillir une trentaine, quarantaine de personnes. Donc, très intimiste, avec de la machinerie aussi. Voilà, une grande roulotte, mais pour une petite jauge quand même.
3: Qu'est-ce que c'est une roulotte ?
4: Une roulotte, bah on va dire une caravane, mais tout en bois.
3: D'accord.
4: Voilà, avec une esthétique toujours liée au vieux cirque. À,
3: le cirque un peu traditionnel, en fait.
4: Voilà.
2: D'accord. Et vous serez où ces prochaines semaines ?
4: Alors après, on descend dans les Pyrénées pour un festival d'art de rue. Et après, on a une date en Creuse sur un festival de musique. Et une date dans la Vienne pour un festival aussi de spectacles vivants.
2: Et vous aimeriez faire un genre de tour de France ?
4: Eh bien, c'est ce qu'on fait déjà un peu. Là, depuis le mois de mai, on est sur la route quasiment tous les week-ends.
2: Et ça vous plaît ?
4: Eh bien, oui. Après, il peut y avoir des contraintes aussi, mais à cette saison-là, quand il fait beau, c'est agréable. Et dans des lieux comme ça, ça l'est aussi.
3: Alors, merci à Anne d'avoir accepté de répondre à nos questions et d'être là aujourd'hui.
4: Eh bien, avec plaisir. Merci à vous.
3: Merci.
1: Moi, je remercie Inès et Ivan pour cette interview. Anne, sincèrement, j'ai hâte de faire un tour dans votre petit manège.
4: Eh bien, venez.
3: Moi aussi.
1: Pour rappel, nous sommes ensemble sur Micro Rebelle sur la 99.6 FM, jusqu'à 18h en direct depuis le Louvre-Lens. N'hésitez pas à venir ce soir, mais aussi les prochaines semaines pour Parc en Fête. Des activités en tout genre vous attendent et un manège qui a l'air justement incroyable. Il y a boire, à manger. Et on se retrouve après une courte pause musicale où on écoute Pink et le morceau A Million Dreams.

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1: Vous êtes de retour sur Micro Rebelle 99.6 FM, toujours en direct du Louvre-Lens. Et à l'instant, vous venez d'écouter Pink, A Million Dreams. Pour cette dernière partie de cette émission, nous allons parler gravure avec du coup ma personne et Inès. Qui, du coup, nous avons animé cet atelier gravure ensemble.
2: Oui.
3: Durant ce parc, en fait, un atelier gravure prend place et s'inscrit de la flore pour une gravure sur des cartes en tout genre. Nous sommes en compagnie de Théo et d'Inès qui menaient cet atelier. Bonjour Théo et Inès, comment vous allez?
2: Ça va très bien, et vous?
4: Ça va et vous?
1: Bah, parfaitement bien dans cette belle journée en soi.
4: Il fait beau, il fait chaud.
2: Bien ensoleillé.
1: Bien ensoleillé, on a une petite brise d'air légère.
2: Très estival.
1: C'est ça, c'est la bonne partie de l'été, pas l'été canicule.
2: Oui, c'est vrai.
4: Eh oui. Vous êtes aujourd'hui présent au Louvre-Lens pour l'atelier gravure. Votre activité, la gravure, c'est quelque chose de complexe ou de facile d'accès?
1: Alors, ça paraît complexe dit comme ça, mais avec justement l'atelier dont on met en place, on essaie d'apprendre à un grand public justement la gravure en elle-même, et on se rend compte qu'en fait c'est plus facile que ça en a l'air.
3: Vous pouvez nous présenter l'atelier gravure?
1: Bon, alors du coup, on grave. Alors, la gravure peut se faire sur plusieurs supports, donc on peut très bien le faire sur bois ou d'autres matières, et nous on a choisi de le faire sur gomme. C'est un atelier qui a été mis en place par une artiste qui s'appelle Sarah, qui n'est malheureusement pas présente aujourd'hui, mais qu'on embrasse fort. Et le but justement de cet atelier, c'est d'encourager les enfants, les adultes justement, à faire des cartes de visite avec des gommes que nous avons nous-mêmes gravées précédemment, ou que si justement les adultes ont le temps, ils graveront eux-mêmes leurs propres motifs.
3: Mmh. Est-ce que votre activité est... Êtes-vous artiste gravure?
1: Alors, pour ma part, je suis juste un petit artiste qui dessine de temps en temps, mais bon, je suis loin d'être un Picasso, quoi.
2: Voilà, je suis juste une artiste de base, mais quand j'ai entendu parler de l'activité gravure, par curiosité, je suis allée voir, du coup, et j'ai du coup appris la gravure sur gomme avec, du coup, l'artiste Sarah. C'était très intéressant, j'avais jamais pensé à essayer ce genre de choses avant.
1: C'est une personne formidable, hein, Sarah, qui nous a apporté justement la motivation de découvrir la gravure avec... C'était un soleil, si je pouvais le décrire en un mot.
2: Oui, c'est bien ça, oui. C'est une bonne comparaison.
1: C'est ça.
4: Comment avez-vous découvert la gravure?
1: En soi, pour ma part, c'était il y a là un mois. C'est comme je suis inscrit au CEJ, on me propose des activités et ma conseillère m'a justement conseillé cette activité liée au Louvre, l'atelier gravure. Et comme je suis quelqu'un de très curieux, j'ai accepté. Donc pendant plusieurs semaines, on a préparé cet atelier, on nous a appris justement à graver sur une gomme, on nous a montré quelques exemples de gravures, et justement on a fait cela avec un groupe d'une vingtaine de personnes, je dirais.
2: Oui, j'ai appris de la même façon, c'est que mon conseiller, à la mission locale, me conseille souvent d'activités du coup, et je suis un peu touche à tout, je suis par curiosité, j'accepte la plupart d'activités, pour voir ce que c'est, pour apprendre des nouvelles choses qui pourraient bien me servir un jour, peut-être. C'est toujours intéressant de s'y rendre.
4: Comment on fait du coup la gravure? Quel type de matériel utilise-t-on?
2: Alors, il faut du coup une gomme, du coup, qui sera du coup la matière qu'on va creuser pour après l'utiliser un peu comme un sort de tampon pour faire des cartes. Et il faut du coup aussi un papier calque. Un crayon de bois du coup, et ce qu'on appelle une gouge. On dirait un peu une sorte de un petit tournevis dans un sens, mais la partie en métal a une fente à l'intérieur qui permet de creuser la matière pour justement faire les formes en suivant du coup de base de calque qu'on a dessiné, en suivant les formes pour pouvoir après utiliser du coup de l'encre et après pouvoir tamponner sur des feuilles ou des cartes autant qu'on veut.
1: Tout à fait.
3: Qu'est-ce qui vous passionne dans la gravure?
1: Je dirais que c'est le côté ludique et assez facile. C'est vraiment la seule contrainte qu'on a à cet atelier, c'est notre créativité, parce que toute personne pouvaient justement y participer. J'ai animé avec Inès le stand et on a eu de tout âge. On a eu des enfants de, je crois, ça tournait autour de 5 ans. On a aussi eu des personnes qui tournaient d'un âge un petit peu plus élevé.
2: Des personnes âgées, oui.
1: C'est ça. Et toutes pouvaient à la fois graver et ensuite créer les cartes qui peuvent justement garder après.
4: Merci Théo et Inès d'avoir répondu à nos questions.
2: Mais de rien.
1: Mais de rien aussi.
3: Nous approchons à la fin de...
1: De ce fait, nous approchons de la fin de cette émission, enregistrée en direct depuis le Louvre-Lens sur la 99.6 FM. Alors, n'hésitez pas à passer à Parc en fête, c'est jusqu'au 30 août. Et maintenant, on va vous laisser avec une petite musique qui me touche particulièrement puisque c'est une musique qui a eu lieu au mariage de ma mère, Can't Get Enough of You de Dépêche Mode.

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1: Vous êtes de retour sur Micro-Rebelle, 99.6 FM, toujours en direct du Louvre-Lens. Et à l'instant, vous venez d'écouter Just Can't Get Enough de Depeche Mode. Pour cette dernière partie de cette émission, nous allons interviewer une personne formidable qui est assez proche de nous, du nom de Hamid. Hamid, bonjour.
2: Bonjour, bonjour à tous.
1: Alors, est-ce que tu peux te présenter aux internautes pour justement en quelques mots ?
2: Eh bien, c'est simple. Moi, c'est Hamid Ouadjou. Je suis conseiller en insertion professionnelle à la mission locale de Lens. Sachant que la mission locale de Lens fait partie d'une structure un peu plus grande qui est la Maison de l'Emploi et de l'Insertion, la MEI, de Lens, Liévin, Hénin, Carvin. Puisque du coup, on touche le public du bassin minier, de la CAC, communauté d'agglomération commune de Carvin, et puis la CAL, la communauté d'agglomération de Lens-Liévin.
3: Alors, pouvez-vous nous dire votre parcours jusqu'à du coup là où vous en êtes aujourd'hui ?
2: Oui, moi j'avais fait des études un peu généralistes avec une licence pluridisciplinaire quand j'étais à la fac, plutôt orientée éducation, enseignement, formation. Et puis à un moment donné de ma vie, je me suis un petit peu cherché. Donc j'ai cherché un peu mon projet professionnel et je me suis retrouvé à vouloir devenir conseiller en insertion professionnelle. Auparavant, en fait, finalement, j'étais bénévole, associatif, et je faisais beaucoup d'activités pour les jeunes, que ce soit des sorties pédagogiques, de l'accompagnement scolaire pour les élèves en difficulté, et puis tout ce qui était projet sportif. J'aimais bien, moi, travailler autour du sport à travers des tournois de football, tournois de basketball, par exemple, et travailler des thématiques comme la réussite des jeunes.
1: Donc tu as toujours été un peu intéressé par ce côté d'encadrer la jeunesse pour les pousser à fond.
2: Exactement.
1: Pour qu'ils s'envolent de leurs propres ailes.
2: Et du coup, ouais, c'est ce qui m'animait en fait. Ce qui m'anime en fait, c'est d'accompagner, d'aider le public. Alors, ça peut être n'importe quel public, mais moi j'ai une préférence pour le public jeune parce que je suis un peu jeune dans ma tête. Je suis un peu un petit jeunes. Donc j'ai gardé un peu cet esprit. Et puis travailler avec le public jeune, ça permet aussi commencer à accompagner le parcours d'un public qui commence son ascension et son parcours professionnel.
3: Alors, et pourquoi conseiller les jeunes spécifiquement ?
2: Justement, là, c'est ce dont je parlais. Le public jeune commence son insertion professionnelle.

0: dans la vie active, etc. Et ça permet justement de commencer le parcours à zéro. Et puis le public jeune, c'est un public qui est assez dynamique, qui est souvent imprévisible. Et du coup, c'est un challenge des fois de tomber sur une personnalité un peu particulière qui a des projets particuliers et des attentes particulières. Et du coup, ça permet de se challenger, de se poser des questions, de voir un petit peu, de réfléchir à comment l'accompagner, l'aider, l'amener à se poser aussi des questions et justement pour l'amener à réfléchir sur son projet professionnel et puis à débuter sa voie active, sa voie professionnelle.
1: Donc c'est jamais redondant en soi.
0: Exactement. Donc sur tous les parcours de jeunes que j'ai pu accompagner, c'est toujours changeant, c'est toujours différent.
2: Oui, c'est toujours unique parce que chaque jeune est du coup unique, n'a pas forcément les mêmes besoins, les mêmes demandes.
0: Exactement. Et puis après, j'ai une spécificité aussi, j'aime bien l'orientation. Orienter une personne, c'est venir l'aider, l'informer, lui donner les clés pour pouvoir s'en sortir, pour pouvoir. Et du coup, c'est pour un public jeune, c'est devoir justement lui donner l'info. C'est toujours intéressant et c'est toujours motivant.
2: Avez-vous actuellement déjà d'autres projets, d'autres activités de prévues pour les jeunes ?
0: Bah là, du coup, aujourd'hui, c'est particulier parce qu'on était sur le programme, l'ouverture de Parc en Fête sur tout un week-end. Donc, on a invité pas mal de jeunes, dont vous, justement, les animateurs, à animer Micro Rebelle. Donc, je vous remercie. Alors, Inès, super, bravo. Très bien.
2: Merci.
1: T'as oublié mon prénom, c'est
0: Théo. Non, bah non, c'est pas un
2: oubli. C'est Théo.
1: Pour sa défense, c'est pas mon conseiller directement.
2: Bah oui, c'est vrai.
0: Non, devant le micro, on se cherche un petit peu. Et du coup, Théo, franchement, magnifique ce que vous faites. Lilou, bravo. Et Ivan, alors là, vous m'avez tous étonné. Super votre travail. Et du coup, vous êtes sur l'animation de cette activité, de cette animation radio, sachant que certains jeunes étaient sur le chapiton que l'artiste a proposé, que les artistes ont présenté. Certains étaient sur l'atelier gravure. Donc ça, c'est enrichissant. Alors, les prochains projets, ce sera par exemple la participation à des activités dans Parc en Fête, mais plus libre. Donc on vous invitera et on invitera tous les jeunes qui le souhaitent de la mission locale à venir une après-midi libre. Participer aux activités qui seront mises en place. Et il y aura deux autres activités, donc deux autres dates plutôt, pour une activité balade photo. Donc la balade photo, c'est une activité qui est proposée chaque année par le musée du Louvre, encadrée, animée par un photographe professionnel. Et c'est intéressant parce qu'on se balade un peu dans le musée, dans le parc, et on prend des photos, on gère un peu la composition, pour avoir des sacrées photos. Voilà un petit peu le projet à venir.
1: Et du coup, parmi tous ces jeunes que tu as pu encadrer, est-ce qu'il y a certains profils qui, de par leur personnalité ou leurs ambitions, t'ont marqué ?
0: Alors, ça c'est... qui m'ont marqué, la plupart des jeunes qu'on a positionnés ici ont tous un profil particulier. Mais vous avez par exemple Lilou, qui est en face de moi, qui a un profil particulier parce que même stressée, elle va jusqu'au bout de son activité, de son action. Elle trouve des techniques pour gérer son stress. Et puis finalement, regardez, elle arrive à animer l'atelier radio. J'ai Ivan aussi. C'est une personnalité qui m'a particulièrement surprise parce que je pensais que c'était quelqu'un qui ne voulait pas participer aux activités. Et puis finalement, je retrouve devant moi quelqu'un de motivé, quelqu'un de super, quelqu'un de génial. Et du coup, j'ai aussi une autre personnalité. Alors, j'ai deux autres personnes avant de voir ça. J'ai aussi Théo. Alors, Théo,
1: je vois pas de qui tu
0: parles. Au début, je pense...
2: C'est qui Théo ?
0: Théo, au début, je pensais que c'était quelqu'un qui n'avait pas forcément besoin de faire ses activités parce qu'il a déjà une connaissance particulière dans tout ce qui était artistique. Et finalement, je vois qu'il maîtrise la communication, qu'il a plein de compétences à mettre en œuvre. Il lui faut juste la petite étincelle pour son orientation.
1: Je vais rougir.
0: Et puis la dernière personne, alors là, la dernière personne, Pierre.
1: Ah, le meilleur pour la fin.
0: C'est Inès. Inès, c'est quelqu'un que j'accompagne dans le cadre du CEJ. Alors le CEJ, c'est le contrat d'engagement jeune qui est mis en place par la mission locale. Et Inès a un profil particulier, c'est qu'elle a des compétences cachées en elle. Il faut juste savoir les révéler.
3: Tu as beaucoup de compétences, Inès. Fais-les jaillir.
2: Elles sont tellement cachées que même moi, je ne suis pas au courant, tu sais.
3: Ne t'en fais pas, demande à quelqu'un de t'analyser.
2: Ah ouais. Bah,
3: Il y a Théo déjà qui peut t'analyser, peut-être.
1: Déjà,
2: lui, il n'est pas nulle part de ma vie. Elle a une médiathèque de Lens.
1: Alors, chers internautes, nous avons une personne merveilleuse qui vient de s'asseoir à la table avec nous. C'est une femme radieuse avec une chemise fleurie ainsi que des tatouages fleuris qui rigole parce qu'elle ne s'attendait pas à ce que je la présente ainsi. Bonjour madame, pouvez-vous vous présenter ?
4: Bonjour.
3: Je crois qu'on parle de moi. Quel est votre nom ?
4: Alors je m'appelle Laetitia.
1: Bonjour Laetitia.
2: Bonjour.
1: Comment vas-tu ?
4: Ça va, il fait un peu chaud, mais je viens de passer là où il y avait de l'eau, et donc ça va mieux.
1: Alors du coup, Laetitia, pourrais-tu te présenter en quelques phrases ?
4: Oui, je travaille à Micro Rebelle. Je m'occupe des partenariats, de la vie associative et de l'administratif. Et je ne suis pas par hasard aujourd'hui, parce que je suis venue donner un coup de main pour installer, organiser aujourd'hui, et j'étais un peu dans l'ombre. Enfin, dans l'ombre du micro, je sais pas comment on peut dire, dans le silence.
1: Tu guettais autour, tu faisais un peu la régie, mais en même temps, plus que ça.
4: Je faisais la...
3: Aller chercher, tu étais la coordinatrice de ce
1: super,
3: projet.
1: Super girl, tu
3: de
1: vois.
3: Cette radio.
4: C'est ça. J'ai couru après des photographes. Il n'a pas voulu me répondre.
1: Oh.
4: Non, c'était pas lui. Voilà. Donc... parce qu'il y a eu de la préparation en amont de cette émission, comme on peut le deviner. Et donc, vous avez bien bossé de votre côté. Et il y a aussi tout le lien avec les partenaires. Donc, le Louvre nous a beaucoup aidés, mais c'est aussi d'aller chercher les gens, de faire en sorte que tout se passe bien.
1: Alors, aujourd'hui. Pour notre part, on a découvert Micro Rebelle que récemment. Mais du coup, est-ce que tu pourrais présenter Micro Rebelle ? Qu'est-ce que c'est comme radio, du coup ?
4: Ok, bah c'est une radio.
1: Merci.
3: Oui,
4: allez, merci, bonne soirée, au revoir.
1: J'avais un petit doute.
4: C'est une radio associative. On existe depuis 11 ans. C'est une association qui a été créée par des jeunes qui ont fait un atelier radio en 2015. Ça leur a tellement plu qu'ils ont voulu continuer. Et ils ont créé une association qui était une web radio au départ. Et l'année dernière, on a eu le droit d'émettre sur la bande FM. Donc depuis un an, on émet sur 99.6 FM, ce qui est trop cool. Ça nous a permis de nous faire connaître et de faire plus de projets, etc. Mais on a toujours fait des ateliers, des plateaux un peu comme aujourd'hui, avec des jeunes, des moins jeunes, même des vieux.
1: Ouh. Ouh. Et du coup, c'est une occasion un peu en or pour vous d'être à Parc en Fête.
4: Ouais, ça fait vraiment extrêmement plaisir d'être au Louvre. Il y a plein de gens qui passent, il y a même des gens qui nous font concours. On est un peu des stars.
1: On est des stars.
4: Ouais.
3: Non, nous sommes tous des stars. Nous allons faire des pauses.
1: Donc, nous allons faire une petite pause.
5: Nous approchons à la fin de cette émission enregistrée en direct du Louvre-Lens sur la 99.6 FM. Et n'hésitez pas à passer en Parc en Fête jusqu'au 30 août. N'hésitez pas à venir en famille ou avec votre ami Lilou. Je te laisse conclure.
3: Mesdames et messieurs, merci à toutes et à tous de nous avoir écoutés. Merci aux artistes d'avoir pris de leur temps pour partager leurs projets artistiques et communautaires. Qui ont fait de cet événement un vrai parc en fait. Et enfin, merci au Louvre-Lens de continuer à faire vivre cette passion pour l'art. C'était Ivan. Désolée. Encore une fois, je me suis trompée. Théo, Inès et moi-même, donc Lilou, sur Micro Rebelle, sur la 89.6 FM, une radio libre et solidaire et sans pub. Nous vous souhaitons une bonne journée et à bientôt pour de nouveaux sujets intéressants. On laisse l'émission Place aux assos prendre la suite. Mais avant ça, on conclut en beauté en écoutant Starman de David Bowie.
5: Et ciao, ciao. Moi, j'aimerais mettre un petit dernier mot à la fin. Merci à nos invités qui se sont déplacés pour répondre à nos questions. Franchement, ça fait grave plaisir. Surtout, merci à Amit de nous avoir invités à cet atelier et aux personnes qui s'occupent de cette radio, de nous avoir invités aussi. Franchement, c'est un truc à vivre énormément. Et je conseille à les personnes qui veulent faire de la radio de peut-être venir à Micro Rebelle pour peut-être s'entraîner.

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Et vous venez d'entendre une émission enregistrée au Louvre-Lens dans le cadre de Parc en Fête. On remercie Ivan, Lilou, Théo et Inès de la mission locale de la Cale pour une émission rondement menée. Sans transition, nous enchaînons avec une seconde émission enregistrée en direct également. C'était le vendredi 10 juillet 2026. Dans le cadre de l'ouverture des quartiers d'été de Méricourt, nous avons laissé l'antenne aux résidents de la pension de famille Martha Desrumeaux de Méricourt. Ils ont interviewé des artistes et intervenants qui ambiançaient cette journée. On est là aussi, parti pour une heure d'émission.

0: Bonjour à toutes, bonjour à tous. Vous êtes à l'écoute de Micro Rebelle sur la 99.6 FM en direct du parc de la Croisette de Méricourt. Nous sommes ensemble pendant une heure pour parler des quartiers d'été qui se déroulent à Méricourt et qui débutent en ce vendredi 10 juillet 2026 et qui se poursuivront le vendredi 7 août et le vendredi 28 août. Moi, c'est Franck et je suis accompagné de Fred, de Jean-Michel et de Alfred et de Fabien qui nous avons préparé cette émission. Au programme de cette émission est interview de Pedro de la ville de Méricourt qui nous en dira plus sur le quartier d'été, leurs origines et leur programme à venir, suivi de celle de la compagnie NIR et une compagnie qui met à l'honneur les cultures urbaines et en particulier la danse hip-hop. Puis Harmonie Combré qui dévoile une activité mêlant art et fleurs. Nous pouvons parler également géosciences et biodiversité, mais aussi les corons avec l'architecte Colin Montero. Enfin, nous écouterons également un peu de musique. Je vous disais une introduction en début de cette émission en compagnie de Pedro de la ville de Méricourt qui depuis bientôt 6 mois nous concocte des quartiers d'été de folie. Fred, à toi de parler.
1: Merci Franck, bonjour à tous. Bonjour Pedro.
2: Bonjour.
1: Et merci d'avoir accepté notre interview et l'invitation bien sûr. Franck a eu l'occasion de dire que tu travaillais à la ville d'Avion. À la ville de Méricourt, pardon, excusez-moi. Nous avons également l'occasion de te croiser, mais pour les auditeurs et auditrices, est-ce que tu pourrais te présenter en quelques mots ?
2: Oui, bien sûr. Alors moi, c'est Petro, Petroni, en plus long, mais Petro, c'est bien. Et je travaille à Méricourt, je suis médiatrice culturelle. Ça veut dire globalement que mon travail, c'est de faire du lien entre tout ce qu'on propose culturellement à Méricourt et les gens qui y habitent. Donc ça peut aller de l'organisation d'ateliers à l'organisation un peu plus de spectacles, d'événements. L'idée, c'est de faire du lien et de bien s'amuser avec tous les habitants. Voilà.
1: Ah, merci pour les informations. aujourd'hui, nous nous trouvons au parc de la Croisette pour la première fois des jours des quartiers d'été de Méricourt. Et la question qu'on se pose, les quartiers d'été, ça vient d'où ?
2: Eh ben, les quartiers d'été, c'est un dispositif qui a lieu dans plusieurs villes, qui est un dispositif de la DRAC, du coup, qui est la région de l'État et surtout d'institutions, qui propose d'organiser dans des quartiers des villes, à priori surtout les quartiers prioritaires, des activités pendant l'été. Donc ça peut être autant du sport, donc nous on n'en a pas trop finalement, mais on a quand même des super artistes qui font du cirque, ça peut être des activités, des ateliers, pour tous les gens qui par exemple ne partiraient pas en vacances ou ceux qui partiraient plus tard dans les mois d'été.
1: Voilà. D'accord. Est-ce que vous pouvez nous présenter le programme du jour et des dates à venir ?
2: Alors avec plaisir, déjà pour vous dire un petit peu, il y a 3 dates. La première c'est donc aujourd'hui en direct jusqu'à 19h, donc vous pouvez toujours venir. Ensuite ce sera le 7 août et le 28 août. Donc aujourd'hui on a des ateliers, des artistes comme GRG qui vont faire des cartes postales bon baiser de Méricourt, des activités sur la géoscience avec Mathéo Schrick de Anoxia, des herbiers en argile, tout ça c'est des ateliers que vous pouvez faire. Aussi Harmonie qui viendra juste après fait un petit atelier graphique. Et il y a aussi Colin Moreto que vous interviewerez aussi. Et il y a surtout à 15h30, du coup ça vient de se terminer, un premier spectacle de cirque avec la compagnie 15 Feet 6, les patineurs qui font du patin à roulettes. Et à 17h, qui rejoue à 18h30, pardon, et à 17h, il y aura du hip-hop avec la compagnie Nia, qui est en train de se préparer et on voit déjà des belles choses.
1: D'accord. Ça nécessite, pardon, combien de personnes pour organiser une journée de ce type ?
2: Alors nous, on va travailler dessus depuis plusieurs mois, comme vous l'avez dit en intro. On est plusieurs dans l'équipe, je dirais 4-5. dans l'équipe de l'espace culturel. Ensuite, on a le centre social qui vient en renfort nous aider pour tout ce qui est organisation. Donc par exemple, ce matin, on était une quinzaine pour juste le montage de tout ce qui se passe ici, plus tous les artistes, donc c'est pareil, au total, les intervenants, il y en a eu une bonne quinzaine, et aussi le personnel de la gare qui vient en renfort après la fermeture de la médiathèque. Donc on est, ouais, pas mal.
1: Il y a pas mal de personnes, quoi.
2: Tout à fait.
1: Lors des événements de ce type, combien de personnes participent en tant que spectatrices ?
2: Alors là, on a deux types de publics. D'abord, on a les centres de loisirs. Par exemple, pour ce spectacle, il y avait quasiment 200 enfants qui étaient venus voir la compagnie 15 Feet 6, pardon. Et après, donc là, c'est surtout des enfants encadrés par le centre de loisirs. Et après, il y a des familles qui viennent récupérer leurs enfants qui restent et d'autres personnes habitant dans le quartier. L'année dernière, on était sur 250 à 300 personnes en plus de ces enfants du centre. Donc ça faisait une très belle jauge.
1: D'accord, c'est beaucoup de travail quand même.
2: Pas mal.
1: Et enfin, ces quartiers d'été, c'est pour qui ? Et ça coûte combien pour le public ?
2: Ah ah, alors à Méricourt, rien ne coûte dans la culture. Et nous, on offre toujours des spectacles gratuits parce qu'on pense que c'est ça qui rassemble. Donc tout ce que vous avez aujourd'hui, tout ce que vous aurez le 7 août et le 28 août sont ouverts à tous et gratuits, que ce soit en famille, entre amis, seul ou accompagné. Vous avez juste à venir avec votre beau sourire de préférence. Mais bon,
1: c'est
2: même si on est
1: grognon,
2: ouais. On prend tout le monde, tout va bien.
1: Merci Petro pour ta gentillesse et d'avoir nous avoir répondu. On te souhaite bon courage pour la suite. On est tout cœur avec toi et l'équipe de la gare est dans l'organisation de ces événements.
2: Merci beaucoup.
1: À toi, Franck.
0: Merci, Fred, et merci, Petro. Avant de passer à la suite de cette émission, on fait une première musicale avec, pour rester dans la bonne humeur, on écoute les Waspans avec le titre Manu. Ciao.

0: Vous êtes toujours à l'écoute de Micro Rebelle sur la 99.6 avec une émission enregistrée en direct du parc de la Croisette à Méricourt. Et à l'instant, vous devez écouter Manu Chao et Waspaps. Et on poursuit cette émission consacrée au quartier d'été avec cette fois Jean-Michel qui va interviewer à la compagnie dédiée au hip-hop Nia.
1: Bonjour les camarades, voilà, pour moi c'est un honneur de discuter avec l'équipe de la compagnie Nia. C'est Dieu pour avoir vu votre spectacle il y a quelques jours. J'ai beaucoup aimé les gestes, les chorégraphies et les costumes. C'est un spectacle magnifique. Merci d'avoir accepté notre invitation. Pour commencer, j'aimerais savoir depuis quand la compagnie Nia existe et savoir ce qui vous a amené à la créer.
2: Bonjour, tout d'abord merci pour l'invitation. Un plaisir d'être ici parmi vous et puis de pouvoir échanger ensemble. La compagnie Nia existe depuis 2011 et ce qui m'a donné envie de la créer, c'est que de base, moi je suis danseur-interprète, j'étais danseur pour différentes compagnies, pour différents chorégraphes et à un moment donné, j'avais envie de créer un spectacle en hommage à mon père, Gueule Noire, vu que je suis fils de mineur. Et de là, j'ai créé la compagnie, puis j'ai démarché différents partenaires afin de pouvoir avoir les moyens et les appuis institutionnels et financiers pour pouvoir travailler autour de ce spectacle Gueule Noire que j'ai pu créer et diffuser.
1: Quelles sont les actions que vous avez menées?
2: Les actions que nous avons menées, en fait, elles sont multiples. Il y a la partie spectacle, donc c'est celle où on diffuse, on présente une œuvre de la compagnie, donc on a différents spectacles. Il y a les sensibilisations, ça veut dire on donne des ateliers de découverte autour de la danse ou en lien avec les thématiques de chaque spectacle qu'on a. Et en même temps, on essaye de rendre la danse accessible à tous. Ça veut dire, exemple, aujourd'hui, on est dans le cadre des quartiers d'été. On est là pour jouer un spectacle. En fait, c'est pas seulement d'être dans un théâtre, c'est vraiment ouvrir la culture et l'amener là où on ne s'y entend pas.
1: Quelles sont les personnes qui composent cette compagnie? Le rôle de chacun, chacune, à l'équipe, et d'où venez-vous?
2: Dans la compagnie, il y a plusieurs rôles. Il y a les artistes, donc les danseurs-interprètes. Donc par exemple, aujourd'hui, je suis venu avec 3 danseurs-interprètes. On a les musiciens également, ça dépend le spectacle. On a un pianiste, une violoniste, un batteur et un musicien qui joue sur du hang. Et ensuite, il y a les techniciens. Ensuite, il y a l'administratrice aussi qui s'occupe de l'administration. En fait, dans la compagnie, il y a l'artistique, mais il y a tout ce qui chapeaute autour. Technicien son, lumière et tout ce qui va avec.
1: Du Bronx au JO, le spectacle que vous proposez aujourd'hui, quel est le message que vous voulez faire passer à travers ce spectacle?
2: Le spectacle d'aujourd'hui, justement, c'était le Bronx au JO, mais ça parle surtout de l'histoire des cultures urbaines, l'histoire de la danse hip-hop, parce que grâce au JO, on a pu voir le break au JO, des mouvements, des figures, voilà, cette discipline à l'intégrer. Malgré qu'on l'a mis dans une catégorie sportive, ça reste une catégorie culturelle, parce qu'elle s'est inspirée de plusieurs danses. Et justement, à travers ce spectacle-là, on explique la richesse de cette danse hip-hop. Exemple, quand on est amené à faire un mouvement, en fait, dans ce mouvement-là, les différentes bases, elles viennent de la danse classique, elles viennent de la danse contemporaine, elles viennent de la salsa, des danses indiennes, des danses amérindiennes. En fait, il y a une histoire sur chaque mouvement. Et, Et en fait, c'est pas le hip-hop, grosso modo, est né fin 70, début, fin des années 60, début des années 70, excusez-moi. Mais ça a une origine. Il y a une inspiration. Il y a des choses qui ont été créées avant. S'il n'y aurait pas eu de la danse classique et de la danse jazz, il n'y aurait pas eu de la danse contemporaine.
1: D'accord.
2: Donc c'est une évolution de la danse. Donc, et c'est ce qu'on veut présenter justement, on va montrer les facettes du hip-hop, mais d'où c'est venu, comment on s'est inspiré.
1: Quels sont les types d'autres types de spectacles que vous produisez tout au long de l'année?
2: En produire, il y a deux manières de voir les choses. Production, il y a ce qu'on produit, c'est-à-dire ce qu'on crée. Là, on est sur la création d'un spectacle qui est sur la thématique du handicap invisible. Parce qu'on a créé déjà le spectacle sur le handicap visible. Là, on veut travailler sur le handicap invisible. Donc là, c'est en production, c'est en réflexion, c'est en recherche. Et en même temps, il y a la, entre guillemets, la production, diffusion des spectacles de la compagnie. Gueule Noire qui tourne toujours, qu'on va rejouer encore. Il y a Danse Étoile avec les musiciens. Il y a Art et Mouvement. Et Handicap qui tourne. Donc tout au long de l'année, voilà, les différentes thématiques tournent et que ça soit en solo ou en lien avec des projets de sensibilisation, de rencontres, d'échanges et de discussions.
1: Où peut-on vous retrouver cette prochaine semaine ou prochain mois?
2: Ah, je n'ai pas pris mon planning avec moi, il restait là-bas sur mon téléphone, mais déjà la semaine prochaine, le 13, nous faisons la parade avec notre bus urbain sur le défilé de Marchienne, juste avant le feu d'artifice. Le 15, on est en spectacle Danse Étoile à Grande-Synthe. Et ensuite, tout au long, on se retrouve aussi sur le festival du piano au Touquet, aussi sur le spectacle avec les musiciens. On a une vingtaine de dates sur l'été où on est amené à tourner, qu'on met justement à jour sur le site et sur les réseaux sociaux Compagnie Nia. Mais tous les spectacles vont se jouer, comme Gueule Noire se joue sur la fête des remparts à Valenciennes le 21 août. Donc on a plusieurs dates définies dans la région. Côte d'Opale, tout ça.
1: Je remercie votre équipe dans le temps que vous nous avez consacré, et on se retrouve à 17h pour votre spectacle que nous attendons avec cette impatience.
2: Ben, merci beaucoup. À tout à l'heure, j'espère vous voir devant.
0: J'espère.
2: Ah, il faut venir.
0: Un tout petit peu le temps.
2: J'espère que vous aurez le temps. En tout cas, merci pour l'invitation, merci pour ces échanges et à très très vite en tout cas.
1: Moi aussi.
0: Merci à Jean-Michel et merci à la compagnie Nia. On poursuit cette émission en musique avec la fabuleuse Dalida, avec le titre « Mourir sur scène ». On se retrouve juste après.

0: Et il faut le encore préciser pour venir d'écouter Dalida avec le morceau Mourir sur scène sur Micro Rebelle 99.6 FM. Nous sommes toujours en direct depuis le parc de la Croisette à Mirecourt. On passe de la hip-hop à l'air floral, enfin presque, avec Alfred qui a préparé son interview avec Harmony Crombé. Alfred, je te laisse la main.
1: Bonjour Harmony et merci d'avoir accepté de faire un crochet par notre plateau radio. Vous êtes présenté sur les trois dates des quartiers d'été de Mirecourt et pour ce que les auditeurs et auditrices puissent en savoir plus sur vous et les ateliers que vous menez et ce que vous pourriez vous présenter en quelques mots et nous en dire plus sur ce que vous proposez.
2: Bonjour à toutes et à tous, merci pour votre invitation. Je m'appelle Harmony Crombé et je suis artiste et intervenante plasticienne. J'ai créé l'éco-atelier, c'est alors des ateliers pour tous les publics, toutes les tranches d'âge et actuellement je suis invitée à Mirecourt pour intervenir dans le cadre des quartiers d'été pour animer des ateliers d'art plastique dans les centres de loisirs. Et donc on a créé un décor cette semaine sur lequel vous pouvez vous prendre en photo à juste à quelques mètres d'ici.
1: D'accord. Et ce que qui à vous amener à lancer votre atelier et plus largement cette activité artistique.
2: Alors j'ai fait des études d'art, j'ai fait un master et par la suite des choses, j'ai lancé mon activité d'auto-entrepreneuse pour des ateliers d'art plastique et donc j'interviens avec différents publics, la petite enfance, des enfants, des adultes, des personnes en situation de handicap et avec différents publics, j'ai à cœur de faire ça depuis plusieurs années.
1: Nous avons écho, c'est ça. Écho que vous avez mené des ateliers dans le centre de loisirs et que vous pouvez nous rencontrer des activités que vous faites avec les enfants de Mirecourt.
2: Alors ça fait un an que j'ai monté un projet qui s'appelle Labellisé Quartier Fleuri. Et dans le cadre des quartiers d'été, on a créé le décor autour du thème du Jurassique, car ça fait quelques années que c'est la thématique pour les centres de loisirs. Donc ma thématique de prédilection, c'est plutôt les fleurs, mais cette année, c'est aussi les plantes, la jungle, les volcans. Et dans le cadre des ateliers, on a aussi créé des nouvelles fleurs, des plantes imaginaires autour du dessin, mais aussi des décors. Donc j'interviens aussi toute l'après-midi pour faire dessiner, créer de belles fleurs au pastel à l'huile.
1: D'accord. Et en parallèle, vous avez également une exposition où on aimerait avoir des infos dessus ou jusqu'à quand?
2: Alors en effet, j'expose à la médiathèque à partir d'aujourd'hui jusqu'au 7 août. J'expose, donc c'est une série de dessins. L'exposition s'appelle « De l'amour, des fleurs et du soleil ». Je ne sais plus si je l'ai dit dans le bon ordre. Mais je pense que c'est des illustrations et des dessins qui sont faits au pastel, à la gouache, à la wax, qui vont un peu fleurir et ensoleiller votre été, je l'espère.
1: Merci de vous être déplacé jusqu'à notre micro. Merci. Quelques minutes, partagez ensemble et bonne continuation. On se reverra sans doute lors des prochaines dates.
2: Merci beaucoup Jonathan et merci à toute l'équipe. Bonne journée.
1: Au revoir.
0: Merci Alfred et Harmony, ça donne envie de passer à votre stand. Nouvelle coupure musicale. En attendant que notre prochain invité arrive, on écoute Renaud avec le morceau « Je passe mes vacances » tout en haut de Chéri.
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0: 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J'espère qu'il me lèchera.
1: Je passe mes vacances tout en haut de Jetéry, père Renaud. Sur Micro Rebelle 99.6, pour la suite de cette émission enregistrée depuis Méricourt, on va continuer de parler des terries, enfin presque, on va parler des corons, avec Colin Motero, et c'est moi qui ai la chance de parler l'architecture avec vous. Bonjour Colin Motero, et bonjour. Merci d'avoir accepté notre invitation.
2: Merci à vous.
1: Vous vous intéressez au coron avec un regard d'architecture. Nous, devenez-vous, est-ce que, qui vous amenez à Méricourt ?
2: Moi, du coup, de base, je viens de Champagne, de Haute-Marne. Mais j'ai fait mes études dans une école d'architecture à Paris, où je suis encore étudiant. Et je suis venu à Méricourt parce qu'il y avait un projet qui permettait de faire de l'architecture un peu différemment, plus horizontale. On part un peu du concepteur qui est très vertical, qui donne des ordres et qui ne s'intéresse pas trop aux territoires sur lesquels il travaille. Donc voilà.
1: Pourquoi mener un projet à Méricourt et pourquoi choisir les corons comme objet de recherche ?
2: À Méricourt, dans la cité du Maroc, ce qui est intéressant justement, vous avez parlé des corons, des cités minières en général. Et en fait, ce qui est très intéressant, c'est que c'est un bâti qui est très ancien, qui a une grosse histoire et qui a plein de problématiques par rapport aux rénovations énergétiques, qu'elles soient en cours, qu'elles soient déjà faites ou qu'elles soient projetées. Et il y a des grosses questions sur le confort dans les logements parce qu'à une époque, on chauffait surtout au charbon. Et il y avait beaucoup de charbon ici et donc c'était pas trop un problème. Et maintenant, il y a des questions de facture énergétique, des questions de confort dans les logements et donc c'est ça qui nous intéresse dans le projet.
1: Quels sont les objectifs de votre projet ?
2: Et du coup, l'objectif, c'est de s'interroger. En fait, c'est un projet de recherche. Et donc, on s'intéresse au confort dans les maisons minières. Et notamment, dans les objectifs du projet, c'est de réinterroger les outils traditionnels qui sont souvent utilisés dans les rénovations. On parle beaucoup de DPE avec les étiquettes énergétiques, etc. Mmh. Et nous, en fait, l'idée, c'est de se demander quelles sont les limites de ces DPE, comment apporter des alternatives à ça, en s'intéressant davantage au confort d'été, confort d'hiver, des choses qui sont souvent en fait oubliées dans ces diagnostics et qui sont à notre avis complètement indispensables pour approcher correctement le confort des gens dans leur logement.
1: Ok. Qu'est-ce que vous faites concrètement ?
2: Alors moi du coup je suis, ça s'appelle en fait une permanence architecturale et donc en fait je vis et je travaille dans une maison de Méricourt au 25 rue Jules Mousseron dans la cité du Maroc et en fait l'idée c'est déjà en vivant et en travaillant sur place je me rends compte des problématiques qui sont vécues par les habitants même si bien sûr j'y vis pas toute une vie et ensuite je travaille, il y a un peu deux choses, il y a à la fois le côté recherche où en fait on s'interroge sur la manière dont on peut améliorer des prototypes thermiques. Ici à Méricourt, on s'interroge sur comment on peut utiliser les vêtements, les draps, pour en faire du matériau isolant et pour en faire des rideaux isolants pour améliorer le confort. Et puis, donc ça, c'est un peu la partie recherche, comment on représente ce confort-là. Et donc, c'est à la fois pour la discipline, mais aussi pour améliorer la manière dont on travaille. Et puis, il y a tout un côté participation. Donc, c'est un peu un grand mot, la participation, mais c'est un peu l'enjeu ici. On pourrait dire que c'est un petit peu le dernier, la plus exigeante des participations de vivre sur place et de travailler sur place tous les jours. Et donc, on essaie de créer du lien au sein du quartier, d'être visible et de pouvoir proposer aux habitants et aux habitantes des diagnostics et ensuite qu'on réfléchisse ensemble pour co-concevoir et co-construire ensemble des prototypes. On peut aussi s'intéresser à la vie du quartier et comment on peut l'améliorer, etc.
1: Il y a quand même du boulot à faire. Hein.
2: Il y a du boulot, oui.
1: Qu'est-ce que vous proposez lors de ce quartier d'été à Méricourt ?
2: Là, du coup, c'est toujours un petit peu compliqué sur des thèmes qui sont très sérieux, finalement, sur comment on peut intéresser les enfants. Je pense qu'on s'intéresse aussi à cibler leurs parents. Mais là, ce qu'on propose, c'est de montrer des rideaux isolants, en fait, tout simplement. Et parce que c'est quand même des choses qui ont complètement disparu de nos maisons depuis 50, voire une centaine d'années. Et on n'a plus trop l'habitude. C'est vrai que maintenant, les finitions qui sont attendues de manière générale, c'est plutôt placo, peinture blanche. Et donc l'idée, c'est de réussir à redonner envie, en fait, de montrer à quoi ça peut ressembler, que ce soit à la fois des produits industriels qu'on vient décorer, qu'on vient améliorer esthétiquement, voilà. Et puis, ça peut être aussi des rideaux qu'on conçoit entièrement de zéro. Et l'idée, à la fin, c'est de pouvoir faire des choses qu'on va concevoir avec les gens et qu'ils trouveront beau eux-mêmes, quoi. Donc c'est ça qu'on propose et on montre aussi différents matériaux. On a des boîtes, on peut faire un petit peu deviner ou en tout cas toucher à l'aveugle différents matériaux isolants qui sont un peu alternatifs, qui sont plutôt écologiques. Il y a du coup les vêtements, les tissus déchiquetés, il y a de la laine, il y a aussi de la fibre de lin et puis il y a un mélange fibre et ana de lin. Donc voilà, c'est des choses dont on a un peu moins l'habitude de parler mais qui sont très intéressantes pour ces maisons minières parce qu'on a de la brique, un matériau qui respire beaucoup et en fait parfois lui poser des rénovations qui sont plutôt construites, pensées pour des bâtiments qui datent des années 70 en béton, ça correspond pas forcément aux maisons minières en briques, quoi. Donc l'idée c'est plutôt de s'interroger sur comment avec des matériaux un peu plus vertueux en plus on peut proposer une rénovation qui serait peut-être plus efficace et plus vertueuse.
1: Donc les rénovations que vous allez faire, c'est plutôt à l'intérieur ou bien à l'extérieur ?
2: Eh ben nous du coup, comme en plus on n'est pas en lien avec, on vient pas parasiter le travail qui est fait actuellement par les bailleurs. Là si on pense à l'Esté du Maroc, que ce soit Maison et Cité ou SIA, et donc on n'est pas sur la rénovation lourde et donc on est plutôt sur des dispositifs intérieurs, mais en même temps, quand on parle de canicule, quand on sait qu'il vaut mieux protéger dehors par rapport à la fenêtre, parce qu'une fois que les rayons du soleil sont entrés, même si on a des rideaux à l'intérieur, c'est trop tard, l'effet de serre il est déjà là. On peut même s'interroger à des hauts vents à l'extérieur, on peut même s'interroger à des sortes de grandes bâches qu'on pourrait déployer sur les toitures pour améliorer tout ça. Donc, en réalité, je pense que ça dépend vraiment du confort d'été ou du confort d'hiver et qui fait qu'on va être plutôt à l'intérieur ou à l'extérieur, quoi.
1: Est-ce qu'on appelle encore aujourd'hui les cités de corons ?
2: Alors, les corons, c'est une des quatre typologies en fait des cités minières, c'est-à-dire que c'est les plus anciennes, c'est vraiment les bars typiques auxquels on pense, des maisons collées les unes à côté des autres, et nous en fait là à Méricourt, de la maison dans laquelle je suis, on est plutôt dans une cité pavillonnaire, et là autour du parc de la Croisette, on est sur une cité jardin, puis après il y a des cités plus récentes qui sont les cités modernes, voilà, c'est les quatre typologies sur lesquelles on peut se retrouver à travailler.
1: Et quels sont les travaux de rénovation à mener selon vous ?
2: Bah du coup, nous, on s'intéresse vraiment à la rénovation légère. En fait, on pense que c'est vraiment très intéressant parce que c'est une rénovation qui vient être personnalisée par rapport aux individus. C'est-à-dire qu'on sait que nous, en fait, notre travail, on ne le fait pas avec un thermomètre. On peut le faire, on peut se rendre compte de choses de cette manière-là. Moi, j'en ai aussi dans la maison où j'habite. Mais ce qui nous intéresse, c'est vraiment le confort ressenti. Or, on sait que selon les métabolismes, selon l'état dans lequel on se trouve, selon les activités qu'on fait dans telle ou telle pièce, eh bien, on ne va pas avoir le même ressenti à température égale. Et donc, cette rénovation, elle prend sa pertinence par rapport à la manière dont elle vient être personnalisée. Et c'est pour ça que nous, on n'arrive pas avec des solutions toutes faites. En fait, on propose aux habitants, aux habitantes, eh bien de nous parler de comment ils vivent leurs espaces, quel est leur ressenti dans ces espaces et comment après on peut ensemble les améliorer en faisant du projet, ce qui ressemble davantage à ce moment-là à la pratique architecturale sur laquelle j'ai plutôt fait mes études, mais toujours dans un processus qui se veut vraiment plus horizontal. Et nous, on n'est pas là pour être donneur de leçons ou concepteur démiurge, ce genre de choses, c'est pas notre intérêt.
1: Merci. Personnellement,

0: il y avait pas de pièce d'eau, il y avait pas ni cuisine ni salle de bain, et donc c'est assez intéressant de voir sur la plupart des maisons dans les cités de voir parfois une ou plusieurs phases d'extension, rénovation. C'est intéressant aussi de se rendre compte qu'il y a des maisons qui ont une bonne partie d'ailleurs qui ont été détruites parfois pendant là où les guerres, et de voir comment elles ont été reconstruites. Notamment, je pense à la dans la cité du Maroc, on a pas mal de maisons qui sont enduites, et en fait c'est parce que derrière on n'a plus de la brique traditionnelle, on a des parpaings de briques qui ont été constitués avec les débris en fait des maisons au moment où elles ont été démolies. Et il y a quelques endroits on voit encore les parpaings de briques, et c'est assez joli en réalité. Mais donc voilà, ça nous permet de comprendre mieux aussi l'environnement dans lequel on se situe, et ça nous permettra de comprendre mieux aussi pourquoi on a des différences aussi significatives entre différentes maisons et selon ce que vivent les habitants, leur vécu dedans. Il y a encore des ayants droit qui ont un attachement très très fort à ces maisons dans lesquelles ils ont vécu, qui sont des maisons historiques familiales. Et puis on a des maisons, on a plus de renouvellement, comme on pourra avoir sur de la location un peu plus traditionnelle, quoi. Donc ça c'est vraiment intéressant pour tout ça justement.
1: Ah ben, je vous souhaite un bon courage.
0: Merci beaucoup.
1: Dans votre projet, et merci à votre réponse.
0: Merci beaucoup pour l'invitation.
1: Nous nous approchons tout doucement de la dernière interview de cette émission. Mais avant ça, on écoute Marcel de sa chanson Orchestre avec le morceau de La Vache.

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0: Vous êtes toujours à l'écoute de Micro Rebelle sur la 99.6 FM avec notre émission spéciale enregistrée depuis le parc de la Croisette de Méricourt. On se déroule la première journée des quartiers d'été de Méricourt. Pour la première partie, la dernière partie de cette émission, nous allons parler des géosens. Fabien, à toi de jouer.
1: Bonjour monsieur. Et merci d'être avec nous aujourd'hui.
2: Ah, merci beaucoup.
1: Vous nous intéressez beaucoup à la science géologique. On se demandait sur quel parcours avez-vous fait des études et qu'avez-vous fait ?
2: Moi, je me présente déjà. Moi, c'est Mathéo. Je suis médiateur scientifique. Alors, pour faire ces études-là, j'ai réalisé une licence, une formation et communication scientifique. Alors, pour ceux qui ne comprennent pas trop forcément les termes de médiation scientifique, ce sont qu'on n'entend pas souvent parler, imaginez un peu Jamy, c'est pas sorcier, ou tous ces acteurs hein, qu'ils ont pour passion de vulgariser les sciences, de la rendre accessible à tout le monde. Moi, j'ai voulu en faire mon métier. Pour expliquer un peu la formation que j'ai fait, parce que moi je suis pas forcément géologue, géoscientifique, je suis vraiment dans la médiation des sciences, la transmission des savoirs, venir expliquer, transmettre, simplifier, vulgariser.
1: Quand on a fait de la géoscience, qu'est-ce qu'on cherche

0: Et qu'est-ce qu'on fait ?
1: Alors, dans la géoscience, les géoscientifiques, les géologues, c'est vraiment un domaine de recherche extrêmement large. On va avoir des personnes qui vont vraiment étudier les différentes couches géologiques pour savoir qu'est-ce qui s'est passé dans le temps très lointain. Là, on n'est pas sur, par exemple, les historiens qui cherchent à savoir peut-être ce qui s'est passé il y a quelques millénaires. On n'est pas non plus sur les préhistoriens qui veulent savoir les débuts de l'humanité. Les géologues peuvent étudier les temps aussi lointains que la création de la Terre. La création de la Terre, quand même, il y a 4,5 milliards d'années.
0: Où avez-vous fait vos études ?
1: À l'Université de Lille.
0: D'accord. Et quand on cherche à Méricourt, qu'est-ce qu'on y trouve ?
1: Ah, alors ça c'est très intéressant. Alors à Méricourt, mais même je vais peut-être un peu étendre au niveau du Pas-de-Calais, même des Hauts-de-France, notre région, elle a une histoire géologique tout à fait fascinante. Aujourd'hui, on est bien installé dans l'hémisphère nord, dans ce qu'on appelle l'Europe aujourd'hui, sur la terre ferme, avec le plancher des vaches, mais pendant très très longtemps, en fait, notre région était sous les eaux. Si vous pensez un peu à l'ère des dinosaures, le Mésozoïque, en fait, pendant quasiment deux tiers de cette époque, on était sous des eaux tropicales. Plusieurs centaines de mètres d'eau, où vivaient non pas des dinosaures, mais des reptiles marins. Mosasaures et compagnie, si vous avez vu les derniers Jurassic Park, ça doit vous parler un tout petit peu. C'est d'ailleurs cette époque-là, avec des tout petits organismes, une sorte de petits coquillages, mais vraiment minuscules, vous ne pourrez pas les voir à l'œil nu, il faudrait un microscope, qui ont vécu par milliers, par centaines de millions, de milliards, et ils ont vécu, et ils sont morts. Et ils sont déposés au fond de l'océan, couche par couche, pendant des centaines d'années, des centaines de millions d'années, et aujourd'hui, ce qu'on appelle la craie. Quand vous voyez les falaises à Cap Brinet, à Cap Blanet, ces couches entières de craie, ce sont des micro-organismes qui datent du temps des dinosaures, du temps où notre région était sous l'eau, qui se sont accumulés.
0: Bien. Vous participez au quartier d'été. Qu'est-ce que vous proposez aux gens ?
1: Justement, je tiens un petit stand pour tout le monde venir essayer de comprendre cette histoire de notre région, cette histoire de notre ville dans les temps géologiques. Là, je vous donne un exemple par rapport au Mésozoïque, à l'ère des dinosaures. Mais on s'intéresse aussi à avant les dinosaures, avec une ère qui, pour cette région, nous est quand même très importante, le Carbonifère, carbone, charbon. Cette ère où une grande partie de notre richesse géologique, notre géopatrimoine, a été forgée par l'accumulation de végétaux qui ont vécu, qui ont été ensevelis, puis ont revécu ensevelis, compressés dans le sous-sol géologique pour former ce qu'on appelle aujourd'hui des veines de charbon, que pendant la révolution industrielle, et même beaucoup plus tard, on est venu extraire. Et ces veines de charbon dont les morceaux, les spécimens, j'ai envie de dire, n'étaient pas assez propices à l'utilisation industrielle, on les a laissés de côté. On en a mis un, on en a mis deux, on en a mis trois. Un petit tas de sable, puis un petit tas, puis une montagne, nos terrils, quoi.
0: Enchanté de vous avoir eu au micro, et on vous souhaite un bel été festif à Méricourt.
1: Merci beaucoup à vous aussi.
0: Merci bien.
2: Notre touche à sa fin. Merci à toute l'équipe qui était avec moi pour préparer cette émission. Merci à Jean-Michel, à Fred, à Fabien et à Alfred. Merci à Gaël, Aurore et Petro. Merci à nos invités d'avoir joué sur le jeu. Et merci à Micro Rebelle 99.6 de nous avoir laissé leur antenne pendant une heure. Et merci à vous, chers éditeurs et auditrices, de nous avoir écoutés. Pour rappel, les quartiers d'été à Méricourt, c'est trois dates, c'est ce jour, ce vendredi 10 juillet au parc de la Croisette. C'est le vendredi 7 août au sein de la cour de l'école Jacquard. Et enfin, le vendredi 28 août, sur la partie de la gare, venez nombreux et nombreuses, c'est gratuit et c'est pour les petits et les grands. Et on termine bien évidemment en musique avec Queen et le morceau Queen.
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Vous êtes toujours à l'écoute de Micro-Rebelles sur la 99.6 FM et à l'instant, vous venez d'écouter une émission préparée par les résidents de la pension de famille Martha Desrumeaux de Méricourt. Une émission enregistrée en direct le vendredi 10 juillet dernier. Et c'est là-dessus que cette émission, Zone d'expression populaire, se termine. Pour rappel, cette émission donne la parole aux habitants et habitantes du Bassamy et du Pas-de-Calais et aux productions réalisées par le public lors de nos ateliers radiophoniques ou ceux d'autres radios associatives. Si vous souhaitez, vous aussi, mener des ateliers radiophoniques dans votre structure ou si vous souhaitez vous former à la radio, n'hésitez pas à nous contacter par mail à l'adresse suivante contact@micro-rebelle.fr. On se dit à bientôt sur Micro Rebelle 99.6 FM. Ciao, ciao!

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0: Toute résistance à l'insurrection populaire a cessé à Téhéran.
1: Foyeur. Moul Pacha, il a pris les pouvoirs.
2: J'ai bien l'impression que c'est l'œuvre de Moul Pacha.

0: être désormais des agents politiques au service de leur peuple, prêts à animer la révolution partout où ils se trouveront.
1: Et voilà, Mine Rochebach, camarades auditeurs et auditrices, vous êtes bien sûr Microbelle et c'est Moul Pacha qui vous parle pour une nouvelle émission des Ondes Hypnotiques. Après l'émission de mars dernier sur la pop iranienne à l'occasion du Nowruz, je vous propose de rester au Moyen-Orient le temps de deux émissions consacrées à l'histoire, la culture et à la musique du Kurdistan, la terre des Kurdes. Autoproclamés oubliés de l'histoire, les Kurdes n'en sont pas moins des acteurs de premier plan de l'évolution du Moyen-Orient. Et s'ils constituent le plus grand peuple sans état indépendant, ils jouissent d'une culture commune plurimillénaire qu'ils n'hésitent pas à défendre les armes à la main si nécessaire. Pour ce premier volet des deux émissions consacrées à cette thématique, direction la Turquie et le nord de la Syrie, Ondes Hypnotiques, épisode 28, Kurdologie, c'est parti.

0: On commence avec le titre Aïlé Aïlé de la chanteuse Feyrusha dans un style propre au Dengbej, les bardres traditionnels du Kurdistan, gardiens par l'oralité de la culture kurde. Ces derniers enchantent l'histoire, racontent l'actualité en chanson ou se remémorent les amours impossibles de couples devenus mythiques tels même Ozin, genre de Romelio et Juliette dont le tombeau se situerait à Cizre, ville à cheval sur la frontière turco-syrienne. C'est de ces deux espaces dont il sera question ici, c'est-à-dire le nord et l'ouest de l'aire de peuplement kurde, respectivement appelée Bakur en Turquie et Rojava, la partie syrienne. Une question se pose alors, qui sont les Kurdes ?
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1: Shivan Perver Kinem, un titre à valeur d'hymne que ce Kinem, c'est-à-dire qui sommes-nous, que l'on doit au chanteur et joueur de saz né en 1955, Shivan Perver. Héritier de la tradition des Dengbej, Shivan Perver, de son vrai nom Ismail Aygun, est originaire de Midiyat, dans le sud-est de la Turquie. Il reprend des airs traditionnels qu'il interprète énergiquement et se fait très tôt le porte-voix des revendications politiques kurdes, depuis le début des années 1970. Confronté à la répression, il s'exile en Allemagne à partir de 1976 et ses cassettes sont à l'époque l'objet d'une intense contrebande entre la Turquie et l'Irak où écouter ses chansons peuvent alors mener en prison, voire même à la mort. Il revient en Turquie pour la première fois en 2013 après son rapprochement avec le leader kurde irakien Massoud Barzani et se produit à Diyarbakir, plus grande ville du sud-est anatolien et capitale culturelle des Kurdes de Turquie. Sur ce titre aussi rageur qu'hypnotique de 10 minutes, il répond à la question essentielle « Qui sommes-nous ?» avec un texte d'une grande profondeur poétique dont je vous propose maintenant quelques extraits traduits. Qui sommes-nous, agriculteurs et travailleurs, villageois et prolétaires, tous des prolétaires? Le peuple du Kurdistan, révolution et volcan, tous nous sommes de la dynamite, du feu et des flammes, rouges comme l'enfer, le feu atteint le bâton. Qui sommes-nous? Peuple fier, l'ennemi des ennemis, l'ami des pacifistes, nous sommes des êtres bons, ni ours, ni sauvages, mais que pouvons-nous faire sans guerre? L'ennemi ne part pas, nos pères et nos aïeux vivaient complètement libres, nous ne voulons pas vivre, nous, opprimés pour toujours, qui sommes-nous? Même s'il a délaissé ses opinions les plus révolutionnaires, un bon nombre de ses textes et chansons restent interdites dans la Turquie du président Recep Tayyip Erdogan, bien que ce dernier ait pensé un temps pouvoir récupérer l'aura du chanteur kurde en l'autorisant à se produire en Turquie. On poursuit maintenant avec Ozan Diyar Bilbilo, le rossignol.

Diar Bilbilo, une chanson traditionnelle qui raconte les pérégrinations d'un rossignol interprété par donc Ozan Diar et sur laquelle on retrouve au premier plan le saz, un luth le plus employé dans la musique kurde de Turquie et de Syrie. On y trouve également du ney, une flûte en bambou très prisée par les mystiques ou dans la musique classique en Turquie et en Iran. Ozan Diar chante cette chanson en Kurmanji, la langue principalement parlée par les Kurdes de Turquie et du Rojava au nord-est de la Syrie. Les Kurdes se distinguent en effet par des dialectes différents en fonction des régions. Outre le Kurmanji majoritairement parlé, on trouve le Zaza dans le centre-est de l'Anatolie turque, le Sorani parlé en Iran et en Irak, et enfin le Gorani et le Laki, deux dialectes principalement parlés par les Kurdes d'Iran. La majeure partie des populations kurdes vivent ainsi à cheval sur ces quatre états, Turquie avec 18 millions de Kurdes, Iran environ 8 millions, Irak 6 millions et Syrie environ 2 millions de kurdophones. Il existe de plus des communautés disséminées dans le Caucase, notamment en Arménie et en Géorgie, ainsi qu'une importante diaspora à l'étranger avec environ 1 million de Kurdes en Allemagne et 300 000 en France. On estime donc à environ une quarantaine de millions la population kurde au total. Il s'agit d'un peuple indo-européen que certains font descendre du peuple antique vivant dans cette zone montagneuse, les Mèdes. Les Kurdes partagent un grand nombre d'éléments culturels avec les autres peuples iraniens, comme par exemple le Nouvel An, le Nowruz, fêté lors de l'arrivée du printemps. Mais la culture kurde est également riche d'apports culturels anatoliens, arabes et turcs, comme par exemple la légende de Shamiran, la femme serpent. Peuple des montagnes dans lesquelles ils ont maintes fois trouvé refuge lors de persécutions, les Kurdes ont un long passé d'opposition aux pouvoirs centraux, que ce soit dans l'Empire ottoman ou dans les États modernes qui y ont succédé. Ainsi, le chanteur que l'on vient d'entendre, Ozan Diar, est engagé aux côtés du HDP, principal parti de gauche en Turquie dans les années 2010. Le musicien est par ailleurs né dans la région de Tunceli, dans l'est de la Turquie, une région qui s'appelait avant Dersim et dont le soulèvement est commémoré par la chanson que l'on écoute maintenant, Taracaf, Malan Barkir.

Malan Barkir, la chanteuse et harpiste irakienne Tara Jaff, accompagnée par une percussion DAF dans ce titre chargé d'une douloureuse mémoire, celle de la révolte de Dersim. Dersim est une région peuplée de Kurdes Zaza et Kurmanji qui ont la particularité d'appartenir majoritairement à la religion alévi, un courant mystique de l'islam chiite, dans laquelle les fidèles, hommes et femmes ensemble, participent à des cérémonies religieuses au son du saz. Les Kurdes du Dersim se soulèvent en 1936 pour protester contre la politique de turquisation de la société par Mustafa Kemal Atatürk, le fondateur de la Turquie moderne, qui n'envisageait la Turquie que comme un état-nation ethniquement homogène. Après avoir écrasé la République kurde de l'Ararat en 1930, Mustafa Kemal entreprend de vider Dersim de ses habitants pour y installer des Turcs. Il fait occuper militairement la province, dont il change le nom en Tunceli. Or, un dignitaire religieux va alors tenter d'unifier les Kurdes pour s'opposer à ce nettoyage ethnique. Son nom, Sayyid Reza, qui a alors 70 ans et s'est illustré en sauvant des milliers d'Arméniens durant le génocide de 1915 auquel les Kurdes de Dersim ne prennent pas part. Réclamant des droits culturels et politiques pour les Kurdes ainsi que la justice pour son fils assassiné par des supplétifs de l'armée turque, Sayyid Reza se heurte à une répression d'une violence inouïe. Fait prisonnier, il est jugé et pendu en 1937 avec ses fils et d'autres chefs kurdes de la région. Pourtant, la révolte se poursuit. Face à une guérilla insaisissable dans les montagnes, l'armée turque met tous ses moyens modernes au service de la guerre, aviation, chars, mitrailleuses et gaz toxiques utilisés contre des civils entassés dans des grottes. De nombreux villages sont rasés et des massacres perpétrés contre les civils au point que l'on assiste à des suicides collectifs de jeunes filles qui se jettent dans le fleuve Munzur pour échapper aux soldats de l'armée turque. Dans le même temps, des enfants sont volés à leurs parents et confiés à des familles turques pour leur faire oublier leurs racines et leur culture kurde. Au total, ces violences génocidaires firent entre 16 000 et 40 000 victimes et furent ensevelies sous une chape de silence. La chanson que l'on vient d'entendre, Malan Barkir, c'est-à-dire « Ils ont vidé les maisons », leur rend hommage.

Shivan Perver, que l'on retrouve avec son titre APO. Si la société kurde est religieuse et marquée par le tribalisme peut s'avérer à certains endroits conservatrice, la génération qui a 20 ans en 1970 prend part à l'ébullition politique qui a lieu dans les universités et les associations de travailleurs. Les jeunes kurdes entrent en masse dans les partis d'extrême gauche et se reconnaissent dans les grandes figures du communisme et du tiers-mondisme comme Che Guevara, Mao Tse-tung ou encore Ho Chi Minh, leader de la révolution vietnamienne qui combat alors les impérialistes américains. C'est à lui que Shivan Perver rend ici hommage avec son titre APO, c'est-à-dire l'oncle O, comme Ho Chi Minh, la figure de l'oncle étant un gage de respect dans la culture kurde. Il s'agit pour la Turquie d'une période extrêmement violente durant laquelle les loups gris d'extrême droite affrontent les militants de gauche au prix de nombreux morts. Or, de nombreux Kurdes présents dans les formations d'extrême gauche turques font le constat d'une totale indifférence face à leur situation propre et c'est en 1978 qu'un certain Abdullah Öcalan va décider de trouver une solution politique avec la création du Parti des Travailleurs du Kurdistan, le PKK.

Rushbash Guerrilla, c'est-à-dire Bonjour Guerrilla, une chanson où l'on entend du Zurna, cet genre de bombarde kurde au son assez nasillard, qui énergise le titre chanté par la chanteuse kurde Alevi Becher Şahin, née en 1969 dans la région de Kocaeli, berceau d'une grande révolte kurde en 1920 et 1921. Après avoir participé à la création d'un centre culturel mésopotamien à Istanbul dans les années 90, alors que l'usage de la langue kurde en public n'est toujours pas autorisé par l'État turc, elle passe ensuite par le groupe Koma Şehirden et Koma Çiğ. Un mandat d'arrêt est émis à son encontre et elle choisit alors de se réfugier en Allemagne. Comme elle, de nombreux artistes choisissent de s'engager politiquement et culturellement pour la cause kurde. Ce constat, un kurde de 27 ans, originaire d'Alfeti, Abdullah Öcalan, le fait également en 1978 quand il crée avec une poignée d'hommes et de femmes le PKK. S'il existe des mouvements politiques kurdes en Irak et en Iran, ce n'est à ce moment pas le cas en Turquie. Très marqué par le marxisme-léninisme en vogue à l'époque, le PKK veut la création d'un État kurde indépendant et socialiste. Pour cela, il opère deux ruptures, une avec la gauche turque qu'il qualifie de quasi-colonialiste, et l'autre avec les nationalistes kurdes, bien trop bourgeois à son goût. Après quelques actions de propagande non violente, le PKK est confronté au coup d'État de 1980, fomenté par le général Kenan Evren, qui a pour but d'éradiquer l'extrême gauche. Plusieurs membres fondateurs sont arrêtés et torturés. Deux d'entre eux, Mazlum Doğan et Kemal Pir, sont emprisonnés et vont lancer un mouvement appelé Résistance des prisons en se sacrifiant. Le premier s'immole par le feu à l'occasion de Nowruz et le deuxième fait une grève de la faim jusqu'à la mort. Ils deviennent ainsi, avec Aki Karer et un autre membre fondateur du PKK, les premiers martyrs du mouvement. La lutte politique est alors dans l'impasse, l'option militaire sur la table et les armes bientôt vont parler entre les mains de la guérilla.

Le chanteur Rotinda et son titre Lejon Lejon Guerrilla. Les premiers combats d'ampleur se déroulent le 15 août 1984. Les militants ont reçu une formation militaire dans la plaine de la Beka au Liban, plaque tournante des groupes révolutionnaires du monde entier, avec parmi eux les mouvements palestiniens, la fraction armée rouge allemande ou encore les Arméniens de la Salah. La répression de l'armée turque va alors être implacable, ratissage, organisation de villages d'autodéfense, 4000 villages sont alors vidés de leurs habitants et environ 2000 exécutions extrajudiciaires commises. À l'approche du Nowruz de l'année 1990, les villes kurdes s'embrasent et la jeunesse y affronte les forces de l'ordre, c'est le soulèvement en Kurmanji, le Serhidan. On compte alors 300 morts et les actions se diversifient, grèves, manifestations, sit-in de soutien se multiplient jusque dans les villes d'Ankara et d'Istanbul. C'est alors que le PKK propose en vain un cessez-le-feu au gouvernement turc qui refuse. La lutte va alors également prendre le chemin des urnes. On écoute Shalibana Kurdi, Leyla Zana. Leyla.

Sheribana Kurdi Leyla Zana. En 1991, Leyla Zana, qui est l'épouse du maire de Diyarbakir que le coup d'état de 1980 a jeté en prison. En 1991, donc, Leyla Zana est élue députée de la circonscription de Diyarbakir. Lors de la cérémonie de prestation de serment à l'Assemblée, elle suscite la rage et la haine des députés turcs en proclamant en Kurmanji, la langue kurde, alors interdite en Turquie, « Vive la paix entre les peuples turcs et kurdes ». Son parti, le Parti de la démocratie, est alors interdit et son immunité parlementaire est levée. En 1994, elle est condamnée à 15 ans de prison pour trahison et l'État turc inaugure là une pratique qu'il répétera maintes fois. Des condamnations de parti ou de personnalité pour des liens non fondés ou non prouvés avec le PKK. En cette même année, elle reçoit le prix Sakharov du Parlement européen et ensuite, un an après, le soutien d'un groupe de travail des Nations Unies sur la détention arbitraire. On écoute maintenant Einur Doğan Yarlı Melek, un titre paru en 2013 sur l'album Evra.

Micro-rebelle, ondes hypnotiques, épisode 28, une émission consacrée à la culture et à l'histoire des Kurdes de Turquie et de Syrie. La chanteuse Aynur Doğan est considérée comme l'une des plus grandes de sa génération. Elle aussi originaire d'un petit village de la province de Dersim, elle naît en 1975 et étudie le saz et le chant à la prestigieuse Arif Sag Music Okulu à Istanbul. Sa popularité explose avec l'album Ketçak Ordan en 2004, dont on a pu entendre un extrait dans une précédente émission des Ondes Hypnotiques. Porte-étendard de la culture kurde dont elle tire son inspiration, elle collabore avec de grands noms comme le musicien kurde iranien Kehan Kalor ou encore le Silk Road Ensemble et apparaît dans le film documentaire de Fatih Akin, Crossing the Bridge. Victime de pression de la part de groupes nationalistes turcs qui n'acceptent pas qu'une femme puisse chanter en Kurmanji, elle s'installe aux Pays-Bas et se lance dans une fusion entre jazz et répertoire traditionnel kurde et anatolien, comme on peut l'entendre avec ce titre enregistré en live. Aynur Doğan exerce une grande influence sur les générations de chanteuses qui viennent après elle, comme par exemple Rukan Yilmaz, que l'on écoute maintenant avec le titre Çi çeme çeme.

0: Rukunilmaz Çiçekmeçeme, la chanteuse est née à Istanbul en 1990 dans une famille originaire de Sirte. Il faut noter que la métropole turque, d'environ 15 millions d'habitants, est la plus grande ville kurde, notamment du fait de l'exode rural qui a poussé une grande partie de la communauté kurde. Rukunilmaz a enregistré deux albums, Zeli en 2018 et Seçia en 2022. Notez que les femmes jouent un rôle à part entière dans le mouvement kurde. Traditionnellement plus autonomes que dans les autres sociétés du Moyen-Orient, les femmes kurdes vont bénéficier de l'idéologie émancipatrice au sein du mouvement de libération du Kurdistan, et ce à toutes les échelles, que ce soit en tant qu'élues, en tant que combattantes au sein de la guérilla, ou encore des associations et d'actions de soutien aux prisonniers. C'est dans ce contexte qu'émerge la généalogie, la science féministe élaborée par les militantes du PKK, comme par exemple la membre fondatrice du parti, Sakine Jönsöz, assassinée à Paris par les services secrets turcs en 2013 avec deux autres de ses camarades. Le leader du PKK, Abdullah Öcalan, déclare qu'un pays ne peut être libre si les femmes ne le sont pas. Ainsi, l'organisation est strictement paritaire et cette pensée va se retrouver dans les partis politiques civils kurdes en Turquie et en Syrie. Alors même que les sociétés kurdes et turques, profondément attachées à l'honneur de la famille, sont souvent promptes à faire des femmes les boucs émissaires du déshonneur, en témoignent les nombreux féminicides couramment appelés là-bas « crimes d'honneur ». On écoute maintenant Koma Berhuedan, Demirtas.
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Koma Berhoudan d'Emirtash, une chanson du groupe affilié au PKK Koma Berhoudan, dont plusieurs membres sont tombés sous les balles de l'armée turque, comme le chanteur Ozan Sherhed, qui rend hommage donc ici à l'homme politique kurde Selahattin Demirtas, issu de la communauté Zaza. Il prend la tête du DTP, puis du BDP, puis du HDP au fil des dissolutions successives des partis kurdes par l'État turc, et il est élu député dès 1991. Il est réélu constamment et inflige un revers de taille à Recep Tayyip Erdogan qu'il prive dans les années 2010 de majorité absolue. Foudrage alors que plusieurs villes kurdes se soulèvent en réaction à la guerre qui oppose Daesh aux Kurdes du Rojava en Syrie, Erdogan fait arrêter Demirtas et sa coprésidente du HDP, Figen Yüksekdag, pour propagande terroriste et insulte au président. 8 ans après son arrestation, Selahattin Demirtas est condamné à 42 ans de prison pour atteinte à la sûreté de l'État et il y est encore aujourd'hui. Il faut dire ici que la donne géopolitique a changé pour les Kurdes de l'Est et du Nord en cette fin de la décennie 2010.

Et la Rojava, en 2012, éclate le printemps arabe en Syrie et voit la dictature de Bachar el-Assad contestée par une large partie de la population syrienne. Des manifestations ont lieu dans le nord-est du pays, cette région peuplée de Kurdes et de chrétiens chaldéens que l'on appelle le Rojava. C'est à ce moment que le parti de l'Union démocratique, le PYD, qui s'inspire de la doctrine du PKK, du confédéralisme démocratique, qui prend le pouvoir et organise une véritable révolution. Rompant avec le marxisme-léninisme et abandonnant le rêve d'un état-nation kurde, Abdullah Öcalan a en effet opéré une mutation idéologique vers un idéal libertaire de confédération à démocratie directe et autogestionnaire, féministe et écologique. Si le PYD est toléré par le pouvoir syrien trop occupé à massacrer ses concitoyens, il doit faire face à l'avancée de groupes islamistes comme le Front al-Nusra et plus encore Daesh, l'état islamique. En 2014, ces derniers encerclent la ville de Kobané ainsi que les montagnes irakiennes du Sinjar, peuplées de yézidis. Dès lors, les troupes du PKK viennent renforcer les deux principales forces militaires du PYD, les YPG, unité de protection du peuple, et les YPG, unité de protection des femmes, essentiellement féminins, qui deviennent vite le symbole de la lutte pour l'émancipation. La bataille de Kobané est remportée et ce sont les YPG et YPG regroupés au sein d'une plus large alliance, les FDS, Force démocratique syrienne, qui s'emparent de Raqqa, la capitale syrienne de l'État islamique en 2016. Face à leur influence croissante et à leur maîtrise territoriale de plus en plus large, le président turc Erdogan décide de projeter ses troupes en Syrie pour chasser les Kurdes du PYD de la frontière et éviter tout risque de contagion révolutionnaire dans le Kurdistan de Turquie. L'armée turque va alors s'appuyer sur des supplétifs islamistes qui se rendent coupables de nombreux crimes de guerre, tortures et exécutions de civils. Un nettoyage ethnique a lieu dans les cantons d'Afrin, contrôlés par la Turquie, et une politique de déforestation est entreprise pour défigurer la région et la rendre inhabitable. En 2025, la prise du pouvoir en Syrie par un ancien membre du Front al-Nusra, Ahmed al-Shara, fait entrer le mouvement kurde dans une zone d'incertitude, d'autant que depuis sa prison où il est enfermé depuis 1999, Abdullah Öcalan a annoncé l'autodissolution du PKK en mai 2025. Et même si les puissances occidentales qui soutenaient les Kurdes contre Daesh les ont abandonnés depuis longtemps, il reste l'espoir que le mouvement kurde en Turquie et en Syrie se réinvente, comme il l'a toujours fait dans les moments les plus difficiles de son histoire, pour maintenir vivante sa culture et sa soif de liberté. Onde Hypnotique, épisode 28, c'est terminé, mais on se retrouve le mois prochain sur les ondes et le site de Microbelle pour la suite de cette série Kurdologie. En attendant, portez-vous bien. On écoute un dernier morceau, celui de Kendall Manish Marche Korojava, Biji Azadi, Biji Kurdistan.

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0: Vendredi, quand je suis rentré à la maison, j'ai eu très envie d'un sandwich œuf salade et ça a vite tourné à l'obsession. Alors j'ai pas hésité, je me suis dit « Andy, faites un ». Alors samedi matin, j'ai acheté une douzaine d'œufs, mais je les ai tous fait bouillir et je crois que j'ai passé, probablement 3 heures à... Ouais, 3 heures et demie au moins, à faire une bonne mayonnaise avec des petits oignons hachés, du paprika et les divers assaisonnements. Et une fois prêt, j'ai pas trouvé le courage de l'égurgiter.
1: Ouais, je comprends.
0: Et je n'avais pas de pain. Donc, en fait, c'était un chouette week-end.
1: T'as dû bien rigoler.
0: Ouais, c'était bien.
1: Des fois, je t'envie. Cool.

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Ne bougez pas, on revient dans quelques secondes.

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1: Bonjour à toutes, bonjour à tous. Vous êtes à l'écoute de Micro Rebelle sur la 99.6 FM. Il est 18h et c'est l'heure de la zone d'expression populaire, ou ZEP. Un créneau de 2h qui fait la part belle aux habitants et habitantes du bassin minier du Pas-de-Calais qui, le temps d'une heure ou de plusieurs séances, deviennent des apprentis reporters et reportrices. Une émission également diffusée le dimanche à 17h. Aujourd'hui, une émission composée de deux émissions préparées par des jeunes et des moins jeunes et enregistrées en direct. La première émission que vous allez entendre date du samedi 4 juillet 2026 et a été enregistrée dans le parc du Louvre-Lens par les jeunes de la mission locale de la communauté d'agglomération Lens-Liévin. La seconde émission date, elle, du vendredi 10 juillet 2026, enregistrée depuis le parc de la Croisette de Méricourt par les habitants de la pension de famille Martha Desrumaux de Méricourt. On débute cette zone d'expression populaire avec une émission radio préparée par Ivan, Inès, Lilou et Théo de la mission locale de la Cale et enregistrée en direct depuis le Louvre-Lens. C'était le samedi 4 juillet 2026 pour l'ouverture de Parc en Fête, un événement qui se déroule tout l'été. Au programme de cette émission, la découverte des animations de l'été, des rencontres avec des artistes et intervenants et intervenantes qui animeront des actions au Louvre-Lens. On est parti pour une heure de show.
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5: Bonjour à toutes et à tous et à toutes. Vous êtes bien sur Micro Rebelle 99.6 FM, en direct du Louvre-Lens, pour Parc en Fête, un événement qui débute ce jour-ci et qui se déroulera jusqu'au 30 août. Je suis Théo et je suis en compagnie de l'incroyable Ivan. Ivan, bonjour.
6: Bonjour.
5: Je suis aussi avec la phénoménale Inès. Inès, comment vas-tu ?
7: Ça va et vous ?
5: Ça va. Et de l'irremplaçable Lilou. Lilou, comment vas-tu ?
8: Bonjour, ça va et vous ?
5: Il est 17h et nous sommes à l'antenne jusqu'à 18h pour découvrir des intervenants et artistes de l'événement Parc en Fête de ce samedi 4 juillet 2026. Au programme de l'émission du jour, une interview de Juliette du Louvre-Lens qui nous dira quelques mots sur le programme de Parc en Fête. Marjorie et Damien du Chapitong, Anne et Joseph du Manège à Propulsion et des jeunes de la mission locale et de la Cale qui vont vous parler de l'atelier gravure. Et nous écouterons également un peu de musique. Nous débutons donc cette émission en compagnie de Juliette. Juliette, bonjour.
9: Bonjour.
5: Alors, tu es ici pour nous parler du coup de Parc en Fête. Est-ce que tu peux nous dire ce que c'est en quelques mots ?
9: Alors, Parc en Fête, c'est la saison estivale du Louvre-Lens. Cette année, c'est la 9e édition. Donc en fait, c'est un événement qui se veut ouvert à tous. C'est gratuit. Toutes les activités proposées sont gratuites. Et donc pendant les 2 mois de l'été, cette année, du 4 septembre au 30 août, on a des animations, des activités artistiques, des spectacles tout au long de l'année, tout au long de l'été, pardon.
5: D'accord. Donc en gros, Parc en Fête, si tu pouvais nous dire ce que c'était, ce serait un résumé de plusieurs activités liées à la saison, c'est ça ?
9: Tout à fait. Cette année, on a fait le choix d'orienter la programmation sur le thème du voyage. Donc en fait, chaque semaine, une nouvelle thématique est proposée. Là, le week-end d'ouverture, il est festif. Ensuite, on aura une semaine... Dans l'ordre, on a une semaine sur la bande dessinée et l'illustration. On aura ensuite, en lien avec notre exposition « Par-delà les mille et une nuits », une exposition sur le thème de l'Orient, avec des ateliers tambours orientaux, danse orientale, calligraphie arabe. On aura aussi une semaine sur la biodiversité, une sur le thème des couleurs, sur l'alimentation et bien sûr, on aura notre Nuit des Étoiles. C'est l'événement phare quand même de Parc en Fête qui aura lieu cette année le 22 août. Donc vous pourrez venir observer les étoiles, dormir sous la tente et regarder un film en plein air.
5: Ouh, ça a l'air génial ça. Et du coup, Parc en Fête, c'est pour qui exactement ?
9: Parc en Fête, c'est pour tout le monde. Tout le monde peut venir. Toutes les activités proposées sont gratuites. Et j'ai oublié de préciser qu'il y a, comme chaque année, de la location de matériel au niveau du tipi d'accueil. Donc table de ping-pong, parcours mini-golf, voilà.
10: Signé Sophie Torlotin.
6: Axel Gantz était surnommé le tigre de papier glacé. Féroce négociateur, le patron de presse était également un visionnaire. Il s'impose sur le marché français en adaptant Géo, détenu par l'éditeur allemand Gruner plus Jahr. Il a alors l'intuition qu'il est plus facile de transposer au marché français un magazine d'images. Ainsi débute l'aventure du groupe Prisma.
9: On a la construction d'une structure participative qu'on vous présentera après. Vous pourrez retrouver toutes ces activités-là aussi demain. Mais en fait, on tient à proposer des activités différentes chaque semaine pour que les habitants du coin puissent en fait venir tout le long de l'été et puis découvrir de nouvelles activités. C'est aussi l'intérêt de l'événement.
5: Eh bien, écoute, je te remercie énormément, Juliette, d'avoir répondu à nos questions.
7: Merci à Juliette et à Théo pour cet échange. Pour les interlocuteurs et interlocutrices, il est temps de prendre le bus, voie de voiture ou de venir à pied ou en vélo jusqu'à le Louvre-Lens. Ici jusqu'à 19h, on enchaîne avec une première interview de Damien et Marjorie.
10: C'est l'été, il fait beau, il fait chaud. Beaucoup de Français abandonnent leurs chaussures fermées et leurs épaisses chaussettes pour privilégier le confort des chaussures ouvertes. Mais deux êtres fabuleux du nom de Marjorie et Damien ont eu l'idée lumineuse et artistique de construire une forteresse de tongs nommée le Chapitong. Bonjour Marjorie.
9: Bonjour.
10: Bonjour Damien.
11: Bonjour.
10: Et merci d'avoir accepté de répondre à nos questions.
11: Merci à
9: Avec
11: vous.
9: Avec plaisir.
10: Pour commencer cette interview, on aimerait en savoir plus sur vous. Qui êtes-vous et d'où venez-vous ?
9: Je m'appelle Marjorie, je suis architecte, je viens de la région Champagne-Ardenne, installée à Nantes depuis quelques années, avec un parcours d'études d'art appliqué, d'architecture, et après maintenant à mon compte pour candidater à des micro-architectures de ce type.
11: Et moi je suis Damien Faval, je suis aussi architecte, j'habite à Nantes comme Marjorie, j'ai grandi en banlieue parisienne, où j'ai fait mes études d'architecture, et avec Marjorie on concourt à des projets comme celui de Microtopie qu'on vous présente aujourd'hui.
5: Très bien. Alors Damien et Marjorie, est-ce que vous pouvez nous dire c'est quoi donc ce fameux Chapitong ?
9: Ah. Alors, ce Chapitong, un peu d'où son nom, Chapiteau Tong. À la base, on voulait surtout un abri pour se faire se rencontrer les gens. On partait surtout sur une toiture, en fait. Et c'est venu assez naturellement de l'univers un peu presque circassien, le voyage, le nomadisme. C'est un vocabulaire qui est venu assez vite. Et les tongs, parce que je pourrais laisser la parole aussi juste après là-dessus, mais c'est un déchet industriel qui n'est pas un déchet de la construction. Et dans le cadre du festival Microtopie, on est habilité à questionner le réemploi de manière assez large. Et on s'est dit, pourquoi pas avoir une grosse partie de réemploi de construction et aussi pourquoi pas détourner un objet de son usage qui est la tong et d'en faire un matériau d'architecture.
11: Ouais, donc pour compléter un peu la structure du projet en tubes d'échafaudage, donc c'est aussi des matériaux qu'on a pris en réemploi. Et l'idée des tongs, c'était, comme l'a dit Marjorie, d'avoir un grand toit. Au début, on voulait un grand toit qui rassemble et on pensait à un calepinage type tuile. En fait, on s'est dit qu'on aimerait bien quelque chose qui soit vibrant, un peu comme de la tuile. Et donc de détourner un objet pour remplacer la tuile. Et la tongue s'y prête bien parce que c'est imperméable, ça peut être cloué un peu à l'instar des tuiles, ça permet de faire des assemblages de superposition un peu comme la tuile. Et c'est pour ça qu'on a choisi ce matériau.
5: Donc peut-être un jour on aura le projet le toit tongue, c'est ça ?
11: Sûrement, c'est possible.
9: Ouais. Pourquoi pas ?
10: Quel est le but du Chapitong exactement ?
11: Aujourd'hui, principalement, ça va être d'accueillir une partie de la programmation de Parc en Fête. C'est aussi pour ça qu'on a répondu au projet sur le Louvre-Lens. C'était de pouvoir proposer une table, des bancs, très sommairement en fait, une table et des bancs, mm-hmm. où les gens vont pouvoir se réunir, se mettre autour. Et là, les auditeurs ne le voient pas, mais il y a des tricoteuses qui tricotent pas loin de la structure. Peut-être qu'à terme, elles viendront tricoter sous le chapiton.
9: Et on est au bord de l'eau. On est au pied de l'étang et c'était aussi proposer une partie ombragée sur cette plage qui nous est mise à disposition.
10: Du coup, le but, ce serait un endroit de partage où on peut partager des activités.
11: C'est ça, des ateliers, même un pique-nique, quoi, partager de la nourriture aussi, ou juste se poser, échanger entre amis ou en famille.
10: D'accord.
5: Très bien. Et du coup, cette idée, elle vous est venue d'où ?
9: Alors on a vu passer l'appel à projet de Microtopie cet hiver,
12: Et à la base, quand on a vu l'intitulé, le cahier des charges du concours, on est tout de suite parti sur une idée d'une toiture, mais à la base c'était peut-être des tentes, des tentes qu'on trouve dans le commerce de manière un peu industrialisée. En fait, on est assez vite parti sur un matériau de toiture, mais au début c'était littéral, quoi, c'était la tente. Et puis après, avec Damien, on a pas mal échangé et on s'est dit qu'est-ce qu'on peut trouver en fait de beaucoup plus simple et qui nécessite moins de travail que de découper des morceaux de tente. En fait, on cherchait l'imperméabilité pour faire un toit. Et bien tout de suite, on est parti sur la tente parce qu'il y avait moins de travail à faire, entre guillemets, et que ça ressemble à des tuiles et on peut les utiliser. En fait, on a fait l'expérimentation de voir est-ce qu'on peut les utiliser comme des tuiles de toit.
13: D'accord.
12: Donc après, il a fallu les calpiner, faire des dessins pour voir si ça se superpose, parce que c'est pas un matériau conventionnel, du coup. Donc les espaces pour se recouvrir, ça laisse des vides, donc il faut réfléchir un petit peu.
13: Bien sûr.
10: Mais du coup, comment avez-vous bâti ce projet artistique qu'est le Chapitong ? Comment vous êtes-vous organisé ?
11: De manière assez simple, on a préfabriqué et prémonté toute la structure dans mon jardin. J'ai la chance d'avoir un petit jardin à Nantes avec assez de place pour pouvoir accueillir la structure. Donc on a passé 2 semaines à Nantes avant de venir installer ici à Lens. Découper les tubes, préassembler, voir si tout allait bien, se passait bien, récolter la matière aussi, les tongs, le bois, tout ça.
5: Très bien. Et comment avez-vous travaillé du coup le concept participatif du Chapitong ?
12: Alors il faut savoir qu'on avait organisé aussi une collecte à la base pour donc chacune était invitée à laisser sa paire de tongs avant d'en changer pour cet été. Donc on en a récupéré quelques-unes. Et après, l'idée c'était assez vite de se dire on va laisser la partie couverture clouage de toit pour le public parce qu'on trouvait ça beaucoup plus ludique et beaucoup plus accessible d'aller faire un dessin de couleurs, de coloris à plat où après on va aller pouvoir les clouer et nous après on va les assembler sur le toit, déjà pour des questions de sécurité et aussi parce que c'est plus ludique de faire ce choix graphique et qui vient aussi des habitants, et pour nous c'était super important. On a la main entre guillemets sur la conception, mais elle se fait avant tout avec le public et c'est un peu ce qui nous définit un peu dans notre pratique aujourd'hui, c'est un échange constant. On n'est pas tout seul dans notre coin à dessiner.
5: C'est l'esprit un peu collaboratif, ouais. La cohésion.
12: On essaye.
10: Pourquoi construire une place forte au cœur du Louvre-Lens ?
11: C'est une bonne question parce que au début, faut savoir que nous, les sites, on les choisit pas. Pour le projet de Microtopie, on nous assigne un site à chaque groupe, à chaque personne qui participe au concours. Et donc, on a tiré, on va dire par chance, le Louvre-Lens parce que nous, on est très fiers de construire ici à côté du bâtiment de Sana et dans ce parc qui a été très bien travaillé par les paysagistes, l'équipe de paysagistes.
12: On est chanceux.
11: On est très chanceux d'être ici. Donc c'est pas vraiment un choix en fait. Ça a été un peu imposé, mais c'est quelque chose qui est très bienvenu, quoi. On est vraiment très content de pouvoir travailler ici. Le cadre est incroyable et je pense qu'on n'aurait pas pu rêver mieux pour installer notre structure.
5: Et du coup, qu'attendez-vous des visiteurs pour ce projet ? Qu'attendez-vous de leur participation exactement ?
12: Je pense que ce qui ferait plaisir, c'est un peu de curiosité, qu'ils viennent peut-être nous voir, nous poser des questions s'ils ont envie, participer à la mise en place des tongs et au clouage si on en a envie. Et puis éventuellement après de revenir, inviter de la famille, venir voir un peu la construction. Si on a participé, après ça donne envie de montrer un peu aux copains, aux copines à quoi ressemble le projet final. Donc ouais, disons, ce qu'on souhaite après pour ce projet-là, c'est que ça se déploie, que ça vive un peu en dehors de son espace. Ouais.
5: C'est ça, qui transcende un peu l'activité aussi du parc en fait.
12: C'est ça. Ouais, par exemple, ouais.
10: L'avez-vous déjà mené par le passé, ce projet artistique ?
12: Ce projet-là ?
10: Oui.
12: Non, c'est une expérimentation qu'on a créée pour le concours Microtopie.
10: Donc c'est exclusivement pour le Louvre-Lens et Microtopie.
12: C'est ça.
10: Est-ce que vous avez l'intention de faire des projets similaires pour l'avenir ?
12: Oui, des projets.
10: Beaucoup de projets similaires.
12: Oui. On aimerait bien, s'il y a d'autres concours de ce type, il y en a. Toi Damien, tu as déjà participé au concours des cabanes par exemple.
11: J'ai eu la chance de remporter le Festival des cabanes en 2023, si je ne dis pas de bêtises. Un festival qui se passe autour du lac d'Annecy, donc dans la montagne, où on construit les cabanes directement dans la nature. Mm-hmm. Donc c'est un peu d'autres conditions de travail, parce que du coup on est un peu seul dans les champs avec nos outils. Mais c'était aussi très cool et les cadres étaient magnifiques, les lieux étaient sublimes.
10: Ça vous faisait pas peur de travailler seul dans le calme ?
11: J'étais pas tout seul encore cette fois-ci. J'avais aussi un coéquipier à ce moment-là. On était deux. On a eu la chance d'avoir un peu d'aide de quelques amis qui sont venus passer quelques jours sur place avec nous. Donc non, j'étais jamais seul. Et...
12: C'est ça ce qui fait notre début de pratique aussi, je pense. C'est le fait d'être en collectif aussi, d'être à plusieurs. C'est un peu la force du groupe, quoi. C'est un peu comme ce projet-là aujourd'hui, en vrai. En fait, il n'aurait jamais été possible sans la participation de tout le monde, et dont les groupes de jeunes qui sont venus nous aider tout à l'heure. Ça a été un procédé incroyable, hein, presque industriel, hein, ce couage de tongs. C'était impressionnant.
10: Mais au moins, c'est une œuvre qui fait que c'est une œuvre partagée. Ça a été créé avec beaucoup de personnes. Et c'est collectif et ça sert à regrouper les autres personnes.
11: Ouais, on l'a fait avec les gens et on le fait aussi pour les gens. Quoi. On espère qu'ils vont après se l'approprier, pouvoir l'utiliser, faire toutes les activités qu'on a énoncées tout à l'heure et que la structure va vivre quoi, tout l'été et jusqu'à cet hiver.
10: D'accord.
5: Marjorie, Damien, je vous remercie énormément pour ce temps d'antenne que vous nous avez consacré et j'espère que vous passerez un excellent moment à Parc en Fête.
11: Merci beaucoup.
7: Merci d'avoir écouté Lilou et Théo, ainsi que nos invités Marjorie et Damien. Ça nous donne envie de jeter un œil à ce tapis tongs, mais pas tout de suite, parce que nous sommes ensemble sur la 99.6 Micro Rebelle jusqu'à 18h en direct du Louvre-Lens. On se retrouve juste après une pause musicale avec nos prochains invités. On écoute JJ Dinas à tes côtés.
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étudie Anand Singh, pousse dans des forêts détruites, sur des sols bouleversés. Après Hiroshima, il a même été une des premières espèces à réapparaître. Elle en a d'ailleurs fait un livre, Le champignon de la fin du monde, qui a été un grand succès. C'est une idée un peu dérangeante pour nous humains. Certaines formes de vie prospèrent presque.

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1: J'espère que vous avez apprécié cette petite musique de Djadja et Dinaz à tes côtés. On se retrouve dans quelques instants avec l'interview de Anne qui justement occupe l'atelier. Elle est en train de s'installer, excusez-nous. Vous êtes toujours en tout cas sur Micro Rebelle, à l'écoute sur 99.6 FM. Et à l'instant, vous venez d'écouter du coup Djadja et Dinaz. Et pour cette suite d'émission, je laisse la parole à Ivan et Inès.
2: Ici Inès et Ivan au micro, toujours en direct du Louvre-Lens. Et nous sommes maintenant en compagnie de Anne, qui a fabriqué un manège à propulsion participatif accompagné d'un orgueur de...
3: Orgue de barbarie.
2: Et de clarinette ici, et on aimerait en savoir plus.
3: Bonjour Anne, bonjour. Merci d'être à notre micro aujourd'hui.
4: Avec plaisir.
3: Alors, est-ce que vous pouvez nous parler de vous ?
4: Alors, je vais vous parler de la compagnie, Cirque Plein d'Air, du coup, où on a un manège qu'on a construit sur le thème du cirque, un manège à rotation participative. C'est un vélo qui va actionner la piste, et on invite les parents, ou les non-parents, en tout cas un adulte, à venir pédaler, et les enfants viennent s'asseoir sur le manège. Et en effet, il y a de la musique sur chaque tour de manège, donc un orgue de barbarie et une clarinette.
2: Nous sommes à la radio. Comment décrire votre manège ?
4: Alors le manège, comme je disais, c'est sur le thème du cirque. Il y a un lion, il y a une otarie, il y a une roulotte, il y a un homme fort et il y a un poisson. Et c'est un manège qui a été fait par des sculpteurs, des menuisiers et sculpteurs sur bois. Et puis nous, avec Joseph, du coup, sur tout ce qui était ferraille. Donc c'est vraiment un vieux manège, mais qu'on a fait récemment. Donc les gens, souvent, ils nous posent la question, mais c'est un manège qui date d'il y a longtemps, alors que non, on l'a fait il y a une petite dizaine d'années, mais il a une esthétique de vieux cirque, dans le sens où c'est la musique... notamment l'orgue de barbarie qui rappelle bien les manèges, et puis le thème avec le bois, avec la ferraille, voilà.
3: Alors, d'où vient ce mot circophone ? De quelle origine ?
4: Alors, c'est nous qui l'avons inventé. Cirque, circo, enfin, par rapport au cirque, et fun par rapport à la musique. Et comme on avait envie de lier les deux, nous, on est des anciens acrobates, on a fait 20 ans de portée acrobatique avec Joseph, et voilà, on s'est reconverti il y a 4 ans sur une formule plus légère physiquement, d'où le circophone qui mêle quand même le cirque avec les figurines et puis l'itinérance et la musique.
3: Oui, donc c'est vraiment un nom que vous avez créé en mélangeant deux mots.
4: Tout à fait.
3: D'accord.
4: Il n'existe pas dans le dictionnaire.
2: Et comment est venue cette idée de fabriquer ce manège ?
4: Ben on s'était toujours dit qu'un jour on ferait un poisson, et cuillère, donc un poisson avec plein de petites cuillères. L'idée de départ, elle est là. Et ce manège, il faisait partie de notre ancien spectacle qui était autour des portées acrobatiques et de la musique. Sous un chapiteau, les gens venaient voir un spectacle et à la fin, ils venaient faire du manège, mais ils n'étaient pas au courant. Et quand on a arrêté les portées acrobatiques, on s'est dit, le manège, on ne va pas le revendre, on ne va pas le mettre au placard, on va s'en servir encore pour faire tourner d'autres enfants sur une formule, entre guillemets, plus foraine que ce qu'on faisait avant.
2: Et quelle acrobatie que vous faisiez avant ?
4: Eh bien, des portées acrobatiques en duo. Alors au sol, Joseph était toujours debout ou couché, et moi dans ses mains, sur sa tête, sur ses pieds, sur ses épaules.
2: Et vous avez fait des cirques ou...
4: Eh bien nous on a fait une école de cirque à Lomme, à côté de Lille, pendant 3 ans. Et après on a monté notre compagnie, on a tourné sous une yourte de spectacle. Donc un chapiteau tout en bois qu'on a construit nous. Mais on a toujours travaillé dans notre propre compagnie, on n'est pas allé travailler dans d'autres cirques. On a monté notre association et puis nos spectacles en s'aidant de gens aussi, hein, mais voilà.
3: Aujourd'hui, vous êtes au Louvre-Lens, mais menez-vous cette activité ailleurs parfois ?
4: Eh bien tout à fait, nous on vient de Creuse, donc on est loin de chez vous, et on se déplace partout en France, voire même Belgique, Luxembourg, dans des festivals de rue, ou des fois comme là dans des musées, ou des fêtes de village, ou là on revient d'un festival de jeux à côté de Troyes, donc ça reste, avec le manège on peut vraiment aller dans des endroits qu'on n'avait pas forcément l'habitude de faire avec notre spectacle. Avant.
2: Et à qui s'adresse votre manège, aux petits et aux grands ?
4: Oui, tout à fait. Alors les grands, des fois, ils sont un peu timides pour venir monter sur le manège, d'où l'obligation, entre guillemets, qu'ils viennent pédaler, parce que s'ils viennent pas pédaler, les enfants, ils peuvent pas tourner. Mais là, tout à l'heure, il y a eu 4-5 Belges qui sont arrivés à fond. On peut monter, on peut monter. On a dit, mais oui, au contraire, nous, on aime bien avoir des adultes sur le manège et leur faire retrouver leur âme d'enfant et leur dire, mais c'est aussi pour vous, vous êtes des grands enfants, donc n'hésitez pas à venir.
3: Et donc ça touche un peu tout.
4: Oui,
3: le monde.
4: Et puis après, il y a des bébés qui viennent avec leurs parents, accompagnés. Mmh. On invite les parents à rester sur le manège s'ils ont envie, s'ils osent.
3: Alors, est-ce que vous aimeriez fabriquer d'autres manèges de ce genre dans le futur ?
4: Alors, de manèges, je pense pas. Après, d'autres structures pour un nouveau spectacle, on est en réflexion de ça, ouais.
3: Quel genre de structure, par exemple ?
4: Eh bien, une roulotte, une grande roulotte spectacle. Ah. Où on pourrait accueillir une trentaine, quarantaine de personnes. Donc, très intimiste, avec de la machinerie aussi. Voilà, une grande roulotte, mais pour une petite jauge quand même.
3: Qu'est-ce que c'est une roulotte ?
4: Une roulotte, bah on va dire une caravane, mais tout en bois.
3: D'accord.
4: Voilà, avec une esthétique toujours liée au vieux cirque.
3: Le cirque un peu traditionnel, en fait.
4: Voilà.
2: D'accord. Et vous serez où ces prochaines semaines ?
4: Alors après, on descend dans les Pyrénées pour un festival d'art de rue. Et après, on a une date en Creuse sur un festival de musique. Et une date dans la Vienne pour un festival aussi de spectacles vivants.
2: Et vous aimeriez faire un genre de tour de France ?
4: Eh bien, c'est ce qu'on fait déjà un peu. Là, depuis le mois de mai, on est sur la route quasiment tous les week-ends.
2: Et ça vous plaît ?
4: Eh bien, oui. Après, il peut y avoir des contraintes aussi, mais à cette saison-là, quand il fait beau, c'est agréable. Et dans des lieux comme ça, ça l'est aussi.
3: Alors, merci à Anne d'avoir accepté de répondre à nos questions et d'être là aujourd'hui.
4: Eh bien, avec plaisir. Merci à vous.
3: Merci. Merci.
1: Moi, je remercie Inès et Ivan pour cette interview. Anne, sincèrement, j'ai hâte de faire un tour dans votre petit manège.
4: Eh bien, venez.
3: Moi aussi.
1: Pour rappel, nous sommes ensemble là sur Micro Rebelle sur la 99.6 FM jusqu'à 18h en direct depuis le Louvre-Lens. N'hésitez pas à venir ce soir, mais aussi les prochaines semaines pour Parc en Fête. Des activités en tout genre vous attendent et un manège qui a l'air justement incroyable. Il y a boire, à manger. Et on se retrouve après une courte pause musicale où on écoute Pink et le morceau A Million Dreams.

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1: Vous êtes de retour sur Micro Rebelle 99.6 FM, toujours en direct du Louvre-Lens. Et à l'instant, vous venez d'écouter Pink, A Million Dreams. Pour cette dernière partie de cette émission, nous allons parler gravure avec du coup ma personne et Inès. Du coup, nous avons animé cet atelier gravure ensemble.
2: Oui.
3: Durant ce parc, en fait, un atelier gravure prend place et s'inscrit de la folklore pour une gravure sur des cartes en tout genre. Nous sommes en compagnie de Théo et d'Inès qui menaient cet atelier. Bonjour Théo et Inès, comment vous allez?
2: Ça va très bien, et vous? Ça va et vous?
1: Bah, parfaitement bien dans cette belle journée en soi.
4: Il fait beau, il fait chaud.
2: Bien ensoleillé.
1: Bien ensoleillé, on a une petite brise d'air légère.
2: Très estival.
1: C'est ça, c'est la bonne partie de l'été, pas l'été canicule.
2: Oui, c'est vrai.
4: Eh oui. Vous êtes aujourd'hui présent au Louvre-Lens pour l'atelier gravure. Votre activité, la gravure, c'est quelque chose de complexe ou de facile d'accès?
1: Alors, ça paraît complexe dit comme ça, mais avec justement l'atelier donc qu'on met en place, on essaie d'apprendre à un grand public justement la gravure en elle-même, et on se rend compte qu'en fait c'est plus facile que ça en a l'air.
3: Vous pouvez nous présenter l'atelier gravure?
1: Bon, alors du coup, on grave. Alors, la gravure peut se faire sur plusieurs supports, donc on peut très bien le faire sur bois ou d'autres matières, et nous on a choisi de le faire sur gomme. C'est un atelier qui a été mis en place par une artiste qui s'appelle Sarah, qui n'est malheureusement pas présente aujourd'hui, mais qu'on embrasse fort. Et le but justement de cet atelier, c'est d'encourager les enfants, les adultes justement, à faire des cartes de visite avec des gommes que nous avons nous-mêmes gravées précédemment, ou que si justement les adultes ont le temps, ils graveront eux-mêmes leurs propres motifs.
3: Mmh. Est-ce que votre activité est êtes-vous artiste gravure?
1: Alors, pour ma part, je suis juste un petit artiste qui dessine de temps en temps, mais bon, je suis loin d'être un Picasso, quoi.
2: Voilà, je suis juste une artiste de base, mais quand j'ai entendu parler de l'activité gravure, par curiosité, je suis allée voir, du coup, et j'ai du coup appris la gravure sur gomme avec, du coup, l'artiste Sarah. C'était très intéressant, j'avais jamais pensé à essayer ce genre de choses avant.
1: C'est une personne formidable, Sarah, qui nous a apporté justement la motivation de découvrir la gravure avec... C'était un soleil, si je pouvais l'écrire en un mot.
2: Oui, c'est bien ça, oui. C'est une bonne comparaison.
1: C'est ça.
4: Comment avez-vous découvert la gravure?
1: En soi, pour ma part, c'était il y a là un mois. C'est comme je suis inscrit au CEJ, on me propose des activités et ma conseillère m'a justement conseillé cette activité liée au Louvre, l'atelier gravure. Et comme je suis quelqu'un de très curieux, j'ai accepté. Donc pendant plusieurs semaines, on a préparé cet atelier, on nous a appris justement à graver sur une gomme, on nous a montré quelques exemples de gravures, et justement on a fait cela avec un groupe d'une vingtaine de personnes, je dirais.
2: Oui, j'ai appris de la même façon, c'est que mon conseiller, à la mission locale, me conseille souvent d'activités du coup, et je suis un peu touche à tout, je suis par curiosité, j'accepte la plupart d'activités, pour voir ce que c'est, pour apprendre des nouvelles choses qui pourraient bien me servir un jour, peut-être. C'est toujours intéressant de s'y rendre.
4: Comment on fait du coup la gravure? Quel type de matériel utilise-t-on?
2: Alors, il faut du coup une gomme, du coup, qui sera du coup la matière qu'on va creuser pour après l'utiliser un peu comme un sort de tampon pour faire les cartes. Et il faut du coup aussi un papier calque. Un crayon de bois du coup, et ce qu'on appelle une gouge. On dirait un peu une sorte de un petit tournevis dans un sens, mais la partie en métal a une fente à l'intérieur qui permet de creuser la matière pour justement faire les formes en suivant du coup de base le calque qu'on a dessiné, en suivant les formes pour pouvoir après utiliser du coup de l'encre. Et après, pour tamponner sur des feuilles ou des cartes, autant qu'on veut.
1: Tout à fait.
3: Qu'est-ce qui vous passionne dans la gravure?
1: Je dirais que c'est le côté ludique et assez facile. C'est vraiment la seule contrainte qu'on a à cet atelier, c'est notre créativité, parce que toute personne pouvaient justement y participer. J'ai animé avec Inès le stand et on a eu de tout âge. On a eu des enfants de, je crois, ça tournait autour de 5 ans. On a aussi eu des personnes qui tournaient d'un âge un petit peu plus élevé.
2: Des personnes âgées, oui.
1: C'est ça. Et toutes pouvaient à la fois graver et ensuite créer les cartes qui peuvent justement garder après.
4: Merci Théo et Inès d'avoir répondu à nos questions.
2: Mais de rien.
1: Mais de rien aussi.
3: Nous approchons à la fin de...
1: De ce fait, nous approchons de la fin de cette émission, enregistrée en direct depuis le Louvre-Lens sur la 99.6 FM. Alors, n'hésitez pas à passer à Parc en fait, c'est jusqu'au 30 août. Et maintenant, on va vous laisser avec une petite musique qui me touche particulièrement puisque c'est une musique qui a eu lieu au mariage de ma mère, Can't Get Enough of You de Depeche Mode.

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1: Vous êtes de retour sur Micro Rebelle 99.6 FM, toujours en direct du Louvre-Lens. Et à l'instant, vous venez d'écouter Just Can't Get Enough de Depeche Mode. Pour cette dernière partie de cette émission, nous allons interviewer une personne formidable qui est assez proche de nous, du nom de Hamid. Hamid, bonjour.
2: Bonjour, bonjour à tous.
1: Alors, est-ce que tu peux te présenter aux internautes pour justement en quelques mots ?
2: Eh bien, c'est simple. Moi, c'est Hamid Ouadjou. Je suis conseiller en insertion professionnelle à la mission locale de Lens. Sachant que la mission locale de Lens fait partie d'une structure un peu plus grande qui est la Maison de l'Emploi et de l'Insertion, la MEI, de Lens, Liévin, Hénin, Carvin.
1: Ça fait beaucoup de lieux.
2: Voilà. Puisque du coup, on touche le public du bassin minier, de la CAC, communauté d'agglomération commune de Carvin, et puis la CAL, la communauté d'agglomération de Lens-Liévin.
3: Alors, pouvez-vous nous dire votre parcours jusqu'à du coup là où vous en êtes aujourd'hui ?
2: Oui, moi j'avais fait des études un peu généralistes avec une licence pluridisciplinaire quand j'étais à la fac, plutôt orientée éducation, enseignement, formation. Et puis à un moment donné de ma vie, je me suis un petit peu cherché. Donc j'ai cherché un peu mon projet professionnel et je me suis retrouvé à vouloir devenir conseiller en insertion professionnelle. Auparavant, en fait, finalement, j'étais bénévole, associatif, et je faisais beaucoup d'activités pour les jeunes, que ce soit des sorties pédagogiques, de l'accompagnement scolaire pour les élèves en difficulté, et puis tout ce qui était projet sportif. J'aimais bien, moi, travailler autour du sport à travers des tournois de football, tournois de basketball par exemple, et travailler des thématiques comme la réussite des jeunes.
1: Donc tu as toujours été un peu intéressé par ce côté d'encadrer la jeunesse pour les pousser à fond,
2: exactement,
1: pour qu'ils s'envolent de leurs propres ailes.

0: Le public jeune commence son insertion professionnelle dans la vie active, etc. Et ça permet justement de commencer le parcours à zéro. Et puis le public jeune, c'est un public qui est assez dynamique, qui est souvent imprévisible. Et du coup, c'est un challenge des fois de tomber sur une personnalité un peu particulière qui a des projets particuliers et des attentes particulières. Et du coup, ça permet de se challenger, de se poser des questions, de voir un petit peu, de réfléchir à comment l'accompagner, l'aider, l'amener à se poser aussi des questions et justement pour l'amener à réfléchir sur son projet professionnel et puis à débuter sa voie active, sa voie professionnelle.
1: Donc c'est jamais redondant en soi.
0: Exactement. Donc sur tous les parcours de jeunes que j'ai pu accompagner, c'est toujours changeant, c'est toujours différent.
2: Oui, c'est toujours unique parce que chaque jeune est du coup unique, n'a pas forcément les mêmes besoins, les mêmes demandes.
0: Exactement. Et puis après, j'ai une spécificité aussi, j'aime bien l'orientation. Orienter une personne, c'est venir l'aider, l'informer, lui donner les clés pour pouvoir s'en sortir, pour pouvoir. Et du coup, c'est pour un public jeune, c'est devoir justement lui donner l'info. C'est toujours intéressant et c'est toujours motivant.
2: Avez-vous actuellement déjà d'autres projets, d'autres activités de prévues pour les jeunes ?
0: Bah là, du coup, aujourd'hui, c'est particulier parce qu'on était sur le programme, l'ouverture de Parc en Fête, sur tout un week-end. Donc, on a invité pas mal de jeunes, dont vous, justement, les animateurs, à animer Micro Rebelle. Donc, je vous remercie. Alors, Inès, super, bravo. Très bien.
2: Merci.
1: T'as oublié mon prénom, c'est
0: Théo. Non, c'est pas un
2: oubli. C'est Théo.
1: Pour sa défense, c'est pas mon conseiller directement.
0: Non, devant le micro, on se cherche un petit peu. Et du coup, Théo, franchement, magnifique ce que vous faites. Lilou, bravo. Et Ivan, alors là, vous m'avez tous étonné. Super votre travail. Et du coup, vous êtes sur l'animation de cette activité, de cette animation radio, sachant que certains jeunes étaient sur le chapiton que les artistes ont présenté. Certains étaient sur l'atelier gravure. Donc ça, c'est enrichissant. Alors, les prochains projets, ce sera par exemple la participation à des activités dans Parc en Fête, mais plus libre. Donc on vous invitera et on invitera tous les jeunes qui le souhaitent de la mission locale à venir une après-midi libre. Participer aux activités qui seront mises en place et il y aura deux autres activités, donc deux autres dates plutôt pour une activité balade photo. Donc la balade photo, c'est une activité qui est proposée chaque année par le musée du Louvre, encadrée, animée par un photographe professionnel, et c'est intéressant parce qu'on se balade un peu dans le musée, dans le parc, et on prend des photos, on gère un peu la composition pour avoir des sacrées photos. Voilà un petit peu le projet à venir.
1: Et du coup, parmi tous ces jeunes que tu as pu encadrer, est-ce qu'il y a certains profils qui, de par leur personnalité ou leurs ambitions, t'ont marqué ?
0: Alors, ça c'est... qui m'ont marqué, la plupart des jeunes qu'on a positionnés ici ont tous un profil particulier. Mais vous avez par exemple Lilou, qui est en face de moi, qui a un profil particulier parce que même stressée, elle va jusqu'au bout de son activité, de son action. Elle trouve des techniques pour gérer son stress. Et puis finalement, regardez, elle arrive à animer l'atelier radio. J'ai Ivan aussi. C'est une personnalité qui m'a particulièrement surprise parce que je pensais que c'était quelqu'un qui ne voulait pas participer aux activités. Et puis finalement, je retrouve devant moi quelqu'un de motivé, quelqu'un de super, quelqu'un de génial. Et du coup, j'ai aussi une autre personnalité. Alors, j'ai deux autres personnes avant de voir ça. J'ai aussi Théo. Alors, Théo,
1: je vois pas de qui tu
0: au
1: parles.
0: Début, je pense...
2: C'est qui Théo ?
0: Théo, au début, je pensais que c'était quelqu'un qui n'avait pas forcément besoin de faire ses activités parce qu'il a déjà une connaissance particulière dans tout ce qui était artistique. Et finalement, je vois

0: qu'il a, qu'il maîtrise la communication, qu'il a plein de compétences à mettre en œuvre. Il lui faut juste la petite étincelle pour son orientation.
1: Je vais rougir.
0: Et puis la dernière personne, alors là, la dernière personne, Pierre.
1: Ah, le meilleur pour la fin.
0: C'est Inès. Inès, c'est quelqu'un que j'accompagne dans le cadre du CEJ. Alors le CEJ, c'est le contrat d'engagement jeune qui est mis en place par par la mission locale. Et Inès a un profil particulier, c'est qu'elle a des compétences cachées en elle. Il faut juste savoir les révéler.
2: Tu as beaucoup de compétences, Inès. Fais-les jaillir.
3: Elles sont tellement cachées que même moi, je ne suis pas au courant, tu sais.
2: Ne t'en fais pas, demande à quelqu'un de t'analyser.
3: Ah ouais.
2: Il y a Théo déjà qui peut t'analyser, peut-être.
1: Peut-être.
3: Déjà, lui, il n'est pas nulle part de ma vie. Elle a une médiathèque de Lens.
4: Alors, chers internautes, nous avons une personne merveilleuse qui vient de s'asseoir à la table avec nous. C'est une femme radieuse avec une chemise fleurie ainsi que des tatouages fleuris qui rigole parce qu'elle ne s'attendait pas à ce que je la présente ainsi. Bonjour madame, pouvez-vous vous présenter ?
5: Bonjour.
2: Je crois qu'on parle de moi. Non. Quel est votre nom ?
5: Alors je m'appelle Laetitia.
4: Bonjour Laetitia.
5: Bonjour.
4: Comment vas-tu ?
5: Ça va, il fait un peu chaud, mais je viens de passer là où il y avait de l'eau, et donc ça va mieux.
4: Alors du coup Laetitia, pourrais-tu te présenter en quelques phrases ?
5: Oui, je travaille à Micro Rebelle, je m'occupe des partenariats, de la vie associative et de l'administratif. Et je ne suis pas par hasard aujourd'hui, parce que je suis venue donner un coup de main pour installer, organiser aujourd'hui, et j'étais un peu dans l'ombre. Enfin, dans l'ombre du micro, je sais pas comment on peut dire, dans le silence.
4: Tu guettais autour, tu faisais un peu la régie, mais en même temps, plus que ça.
5: Je faisais la... Aller
2: tu
5: chercher,
2: étais la coordinatrice de ce
4: super,
2: projet.
4: Super girl, tu vois.
2: De cette radio.
5: C'est ça. J'ai couru après des photographes. Il m'a voulu me répondre.
4: Oh.
5: Non, c'était pas lui. Voilà. Donc... parce qu'il y a eu de la préparation en amont de cette émission, comme on peut le deviner. Et donc, il y a eu du... Vous avez bien bossé de votre côté. Et il y a aussi tout le lien avec les partenaires. Donc, le Louvre nous a beaucoup aidés, mais c'est aussi d'aller chercher les gens, de faire en sorte que tout se passe bien.
4: Alors, aujourd'hui. Pour notre part, on a découvert Micro Rebelle que récemment. Mais du coup, est-ce que tu pourrais présenter Micro Rebelle ? Qu'est-ce que c'est comme radio, du coup ?
5: Ok, bah c'est une radio.
4: Merci.
2: Oui.
5: Allez, merci, bonne soirée, au revoir.
4: J'avais un petit doute.
5: C'est une radio.
3: Merci.
5: Associative. On existe depuis 11 ans. C'est une association qui a été créée par des jeunes qui ont fait un atelier radio en 2015. Ça leur a tellement plu qu'ils ont voulu continuer. Et ils ont créé une association qui était une web radio au départ. Et l'année dernière, on a eu le droit d'émettre sur la bande FM. Donc depuis un an, on émet sur 99.6 FM, ce qui est trop cool. Ça nous a permis de nous faire connaître et de faire plus de projets, etc. Mais on a toujours fait des ateliers, des plateaux un peu comme aujourd'hui, avec des jeunes, des moins jeunes, même des vieux.
4: Ouh. Ouh. Et du coup, c'est une occasion un peu en or pour vous d'être à Parc en Fête.
5: Ouais, ça fait vraiment extrêmement plaisir d'être au Louvre. Il y a plein de gens qui passent, il y a même des gens qui nous font concours. On est un peu des stars.
4: On est des stars.
5: Ouais.
2: Non, nous sommes tous des stars.
5: C'est
2: nous allons faire des pauses.
4: Donc nous allons faire une petite pause.
6: Nous approchons à la fin de cette émission enregistrée en direct du Louvre Lens sur la 99.6 FM. Et n'hésitez pas à passer en Parc en Fête jusque le 30 août. N'hésitez pas à venir en famille ou avec votre ami Lilou. Je te laisse conclure.
2: Mesdames et messieurs, merci à toutes et à tous de nous avoir écoutés. Merci aux artistes d'avoir pris de leur temps pour partager leurs projets artistiques et communautaires. Qui ont fait de cet événement un vrai parc en fait. Et enfin, merci au Louvre Lens de continuer à faire vivre cette passion pour l'art. C'était Ivan. Désolée. Encore une fois, je me suis trompée. Théo, Inès et moi-même, donc Lilou, sur Micro Rebelle, sur la 89.6 FM une radio libre et solidaire et sans pub. Nous vous souhaitons une bonne journée et à bientôt pour de nouveaux sujets intéressants. On laisse l'émission Place aux assauts prendre la suite. Mais avant ça, on conclut en beauté en écoutant Starman de David Bowie.
6: Et ciao, ciao. Moi, j'aimerais mettre un petit dernier mot à la fin. Merci à nos invités qui se sont déplacés pour répondre à nos questions. Franchement, ça fait grave plaisir. Surtout, merci à Amit de nous avoir invités à cet atelier et aux personnes qui s'occupent de cette radio, de nous avoir invités aussi. Franchement, c'est un truc à vivre énormément. Et je conseille à les personnes qui veulent faire de la radio de peut-être venir à Micro Rebelle pour peut-être s'entraîner.

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Et vous venez d'entendre une émission enregistrée au Louvre-Lens dans le cadre de Parc en Fête. On remercie Ivan, Lilou, Théo et Inès de la mission locale de la Cale pour une émission rondement menée. Sans transition, nous enchaînons avec une seconde émission enregistrée en direct également. C'était le vendredi 10 juillet 2026. Dans le cadre de l'ouverture des quartiers d'été de Méricourt, nous avons laissé l'antenne aux résidents de la pension de famille Martha Desrumaux de Méricourt. Ils ont interviewé des artistes et intervenants qui ambiançaient cette journée. On est là aussi